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1: Il est 6h.
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3: Bonjour à tous, canicule historique, nouveau record, 24 heures après le précédent, la France a connu hier sa journée la plus chaude à jamais enregistrée, effaçant le record établi mardi, annonce Météo France, 43,8 degrés en Vendée ou dans les Landes. À Paris, Météo France a enregistré 40,3 degrés, c'est la quatrième fois en 150 ans de mesure que la capitale dépasse la barre des 40 degrés et la première fois cette année. Plus d'électricité à cause de la canicule, les fortes chaleurs entraînent des coupures d'électricité dans les Bouches-du-Rhône. Environ 1600 clients privés d'électricité hier. Les très fortes chaleurs de jour comme de nuit font monter la température des sols goudronnés jusqu'à 80 degrés par endroit, ce qui peut mettre en forte contrainte les réseaux souterrains. Avec cette canicule, la température de la Méditerranée est passée en surface de 18 à 24 degrés en 6 jours seulement. Elle est à 16 degrés à 10 mètres de profondeur, 15 degrés à 20 mètres. Les spécialistes n'excluent pas une nouvelle canicule marine cet été sous l'effet des vagues de chaleur successives. Première historique dont la France se serait bien passée. Le ministère de la Santé annonce l'identification d'un premier cas positif de maladie à virus Ebola sur le territoire national. L'homme, un médecin humanitaire en mission en République démocratique du Congo, où le virus circule, a été pris en charge dès son arrivée dans l'Hexagone. 5 personnes qui étaient dans l'avion en provenance de Kinshasa avec le médecin sont considérées comme possibles cas contact et placées à l'isolement. Renault annonce un plan de départ volontaire en France concernant 800 ingénieurs essentiellement dans la région Île-de-France dans le cadre d'un plan de réorganisation de son pôle ingénierie destiné à faire face à la concurrence chinoise. Le groupe compte actuellement 11 000 ingénieurs dans le monde dont la moitié en France sur un effectif total mondial de 100 000 personnes. Et puis la Coupe du Monde de football dans le groupe C, le Brésil s'est imposé 3-0 cette nuit face à l'Écosse. Le Maroc s'est imposé de son côté 4-2 face à Haïti. Voilà, c'est la fin de ce flash. Merci.
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4: C'est un tournant important dans la lutte contre l'habitat indigne en France. Un décret publié récemment vient renforcer les outils à disposition des pouvoirs publics pour agir plus vite, plus efficacement et surtout pour éviter la démolition systématique des immeubles dégradés, comme le rapportent nos confrères du Figaro. Jusqu'à présent, l'expropriation n'était possible que dans des cas extrêmes. Interdiction définitive d'habiter ou ordre de démolition. Problème, l'État mettait parfois des années, parfois jusqu'à 20 ans à arriver au bout des procédures. Désormais, une nouvelle façon d'exproprier est en place avec pour objectif d'intervenir avant qu'il ne soit trop tard, avant que les bâtiments ne deviennent irrécupérables dans des cas d'insalubrité extrême pouvant aller jusqu'à la démolition. Attention, cette procédure est encadrée. 3 conditions doivent être réunies. 2 arrêtés de mise en sécurité ou d'insalubrité non suivis de travaux, un rapport prouvant que la situation risque de s'aggraver et une interdiction temporaire d'habiter et un plan de relogement pour les occupants. Ce changement est crucial car aujourd'hui, rénover un immeuble dégradé peut prendre jusqu'à 20 ans. Un délai inacceptable quand on sait que 420 000 logements sont considérés comme indignes, touchant près d'un million de personnes en France. Avec cette réforme, le gouvernement espère accélérer les rénovations, préserver le bâti existant et surtout protéger les habitants. D'autres textes sont attendus d'ici l'été 2025 pour compléter ce dispositif. Agir plus vite et plus fermement sur les marchands de sommeil, une solution pragmatique, humaine et peut-être enfin à la hauteur de l'urgence sociale et sanitaire que représente l'habitat indigne.
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1: Il est 7h.
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3: Bonjour à tous, la Méditerranée en ébullition avec la canicule. La température de la mer Méditerranée est passée en surface de 18 à 24 degrés en 6 jours seulement. Elle est à 16 degrés à 10 mètres de profondeur, 15 degrés à 20 mètres. Les spécialistes n'excluent pas une nouvelle canicule marine cet été sous l'effet des vagues des chaleurs successives. Canicule historique, nouveau record 24 heures après le précédent. La France a connu donc hier sa journée la plus chaude jamais enregistrée, effaçant le record établi mardi, annonce Météo France. 43,8 degrés en Vendée ou dans les Landes. À Paris, Météo France a enregistré 40,3 degrés. C'est la quatrième fois en 150 ans de mesure que la capitale dépasse la barre des 40 degrés et la première fois cette année. Plus d'électricité à cause de la canicule. Les fortes chaleurs entraînent des coupures de courant dans les Bouches du Rhône. Environ 1600 clients privés d'électricité hier. Les très fortes chaleurs de jour comme de nuit font monter la température des sols goudronnés jusqu'à 80 degrés par endroit, ce qui peut mettre en forte contrainte les réseaux souterrains. Première historique dont la France se serait bien passée, le ministère de la Santé annonce l'identification d'un premier cas positif de la maladie à virus Ebola sur le territoire national. L'homme, un médecin humanitaire en mission en République démocratique du Congo, où le virus circule, a été pris en charge dès son arrivée dans l'Hexagone. Renault annonce un plan de départ volontaire en France concernant 800 ingénieurs, essentiellement dans la région de France, dans le cadre d'un plan de réorganisation de son pôle ingénierie destiné à faire face à la concurrence chinoise. Et puis la Coupe du monde de football, dans le groupe C, le Brésil s'impose 3-0 face à l'Écosse, le Maroc s'est imposé de son côté 4-2 face à Haïti, et puis en s'imposant face aux Canadiens 2-1, les Suisses terminent en tête du groupe B. Voilà, c'est la fin de ce flash, merci de l'avoir suivi.

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1: Il est 8h.
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3: Bonjour à tous. La Coupe du Monde de football. Dans le groupe C, le Brésil s'impose 3-0 face à l'Écosse. Le Maroc s'est imposé de son côté 4-2 face à Haïti. En s'imposant face aux Canadiens 2-1, les Suisses terminent quant à eux en tête du groupe B, s'offrant ainsi les 16e de finale plus abordables. Sur le papier, dans ce même groupe, les Bosniens l'ont emporté 3-1 face au Qatar pour finir 3e et croire encore en leur rêve d'une première qualification pour la phase à élimination directe. Le Qatar, dernier du groupe, avec un point, et lui éliminé dès la phase de poule. Météo France place la quasi-totalité de l'Hexagone en vigilance rouge pour canicule à partir de ce midi. Il s'agit du plus haut niveau d'alerte, le niveau 4/4. Le niveau de vigilance rouge maximal est décidé au cas par cas, par département, en concertation avec les autorités de santé. Ce niveau correspond à une alerte sanitaire permettant aux autorités d'agir et de restreindre certaines activités. L'alerte rouge a été mise en place en 2004 et a été déclenché pour la première fois, c'était en juin 2019, et pour la dernière fois en août 2025. Nouveau record, 24 heures après le précédent. La France a connu hier sa journée la plus chaude jamais enregistrée, effaçant le record établi mardi, annonce Météo France. 43,8 degrés en Vendée ou dans les Landes. À Paris, Météo France a enregistré 40,3 degrés. C'est la quatrième fois en 550 ans de mesure que la capitale dépasse la barre des 40 degrés et la première fois cette année. Le réseau SNCF est impacté avec des annulations de trains à l'école. On a de plus en plus de fermetures. Impossible de faire cours dans des classes surchauffées. Même chez Mickey, la situation devient très compliquée. À Disneyland Paris, la plupart des attractions en extérieur sont arrêtées pour éviter l'exposition prolongée au soleil. Et puis, pour une fois que l'on parle d'un record qui n'est pas un record de chaleur, le nu assis au collier du peintre Modigliani a été adjugé à 48,2 millions de livres lors d'une vente aux enchères à Londres, soit le prix le plus élevé jamais atteint en Europe.
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5: Bonjour Nadia Bouillet, vous êtes la directrice générale d'Action Logement. Vous avez présenté ce matin les résultats 2025 d'Action Logement, perspective 2026. Déjà, tous mes vœux. Un petit mot pour résumer la tendance.
6: Bonjour Bérénice, merci beaucoup, tous mes voeux également. Alors, les résultats de 2025 d'Action Logement sont au rendez-vous de nos objectifs. Je vais l'illustrer peut-être avec deux chiffres que j'ai présentés ce matin. 821 000 salariés qui ont été accompagnés par Action Logement Service dans leur parcours résidentiel et 45 500 logements mis en chantier malgré le contexte très difficile aujourd'hui. Ça veut dire un logement sur six qui est mis en chantier dans notre pays l'est par l'action de nos filiales immobilières qui investissent dans du logement social et du logement intermédiaire.
5: Alors, il y a beaucoup d'indicateurs. Si on doit en garder qu'un seul qui illustre bien justement l'urgence sur le terrain, l'urgence pour le logement, ce serait lequel ?
6: Alors, je prendrai l'indicateur nous concernant de la demande en logement des salariés, puisque, comme vous le savez, on a depuis 5 ans numérisé, en fait, l'accès au logement. On met sur notre plateforme actionlogement.fr les offres de logement pour les salariés. Et on a plus d'1 million de salariés qui sont inscrits et en demande de logement. Donc ça illustre vraiment la demande, puisque à côté de ça, en fait, les propositions, les logements qu'on réserve, ils se libèrent moins vite avec l'effet, je dirais, de rester plus longtemps, et donc ça tourne moins vite, et donc on propose à peu près 100 000 logements. Donc vous voyez, l'écart est très important entre des logements et des demandeurs de logements et la disponibilité de ces logements, et c'est pour ça qu'on a fait évoluer aussi nos offres pour intégrer des logements dits temporaires comme des résidences jeunes actifs ou des foyers de jeunes travailleurs, ou les logements intermédiaires aussi aujourd'hui qui sont disponibles sur nos plateformes depuis le mois de mai.
5: Alors vous avez annoncé 902 millions d'euros d'aides et services, dont 350 000 visas. Donc Visal, c'est la garantie locative gratuite, et 92 000 mobilis jeunes. Pardon, quel est le besoin qui explose selon vous sur le terrain ? J'ai envie de dire un peu tout, mais qu'est-ce que vous voyez ? Qu'est-ce que vous constatez concernant les jeunes surtout ?
6: Alors le besoin pour les jeunes, il est criant parce qu'en fait les jeunes n'ont pas un pouvoir d'achat énorme, n'ont pas un gros budget, et donc il n'y a pas assez de petits logements finalement qui sont mis en location à des prix abordables. Et la construction historique en fait de logements sociaux, c'est plutôt des logements familiaux. Et donc là, il y a un enjeu d'arriver à construire des résidences pour les jeunes qui soient à des loyers abordables. Et donc je vous parlais tout à l'heure des jeunes actifs ou des foyers de jeunes travailleurs, qui est un modèle qui marche très bien, qu'il faut pouvoir encourager et en développer davantage parce que ça répond à des besoins et au budget de ces jeunes. Et le Mobili Jeune, c'est un outil qui aide ces alternants, notamment, à boucler justement le financement de leur loyer.
5: Justement, j'aimerais revenir sur la garantie visale. Il y a eu quelques évolutions le 6 janvier dernier. Donc les plafonds ont été rehaussés. Ça permet à beaucoup plus de personnes d'être éligibles. Un petit mot peut-être sur la durée de la garantie, qui est désormais de 3 ans. Certains ont peur, c'est certains professionnels qui m'ont transmis leur crainte, que les propriétaires justement, que ça fasse fuir certains propriétaires, qui se disent, au bout de 3 ans, le locataire ne sera plus couvert. Pourtant, le locataire, je le rappelle, est à nouveau éligible au bout de 3 ans, c'est ça?
6: Oui, c'est ça. Donc en fait, alors pour les logements meublés, la durée sera de 3 ans. Pour les logements meublés, les baux sont d'un an, donc c'est avec 2 renouvellements. Et pour les logements qui ne sont pas meublés, le bail, il dure 3 ans. Donc en fait, l'idée, c'est que la garantie, elle va couvrir la durée du bail. Et ensuite, il faudra la renouveler pour de nouveau pouvoir bénéficier de cette garantie. Et donc, on regardera évidemment les conditions d'éligibilité de Visale. Aujourd'hui, on ne peut pas accorder un visa si le locataire est déjà en place. Mais demain, ça a évolué pour qu'on puisse le faire au moment du renouvellement. Donc on est en train de travailler avec les représentants de ces propriétaires pour mettre en place effectivement tout un travail partenarial et qu'il n'y ait pas de problématiques et qu'on continue notamment à soutenir les propriétaires qui louent et qui utilisent Visale.
5: Oui, parce que c'est vraiment gagnant-gagnant, ça permet aussi aux propriétaires de louer à des personnes peut-être auxquelles ils n'auraient pas fait avant.
6: Oui, puis c'est même plus simple parce qu'en fait l'alternative, il y a 2 autres alternatives pour un propriétaire bailleur, c'est soit une garantie de loyer impayé et à ce moment-là elle est payante, alors que Visale est gratuit, soit il prend une caution d'une autre personne, mais c'est vrai que nous on est plus facile je pense aussi à activer qu'une caution puisque c'est automatique, c'est-à-dire vous avez un impayé, on a des délais vraiment très très rapides de prise en charge et un taux de satisfaction aujourd'hui des propriétaires sur Visale qui est de 92%, donc c'est énorme. Et quand il y a eu un problème, ce taux passe à 96%. Donc ça montre qu'on traite vraiment bien dès qu'il y a un sujet d'impayé. Donc c'est quand même, on est là pour sécuriser aussi les bailleurs qui mettent en location à nos jeunes, puisque tous les jeunes sont éligibles à Visale.
5: Je rappelle que vous indemnisez très rapidement le propriétaire. Alors côté production, vous affichez donc 45 000 mises en chantier, 35 300 livraisons et 37 000 réhabilitations avec un léger recul mais conforme à la convention. C'est ce que vous me disiez tout à l'heure. Concrètement, qu'est-ce qui ralentit le plus sur le terrain? C'est quoi? C'est le foncier, les coûts, c'est les délais de construction, c'est les recours, c'est les municipales?
6: Alors, je vais peut-être être un peu provocatrice et schématiser les choses. Malheureusement, un projet de construction, quelquefois, il peut durer 8 ans parce qu'il y a 6 ans de procédure et 2 ans de chantier. Donc, vous voyez, 6 ans parce que il y a des discussions, il y a quelquefois des zones qui sont pas constructibles, il y a des recours. Donc, en fait, c'est vrai qu'il y a toute une partie en amont d'un chantier qui peut être très, très longue. Et c'est peut-être ça qu'il faut avoir en tête. Et donc, je dis pas qu'il faut automatiser, loin de là, mais on peut et on doit trouver des façons de travailler de façon un peu plus efficace pour pas rallonger un délai et l'autre délai. Ça a pu être fait pour les Jeux Olympiques sans vraiment changer énormément de choses d'ailleurs dans notre droit. Et donc il n'y a pas de raison qu'on n'arrive pas à le faire aussi pour des chantiers, mais parce que dans ce cas-là, il y avait une date de livraison absolue. Et donc c'est un peu ça le travail à faire, c'est de travailler sur cette partie amont et après la durée chantier et la livraison généralement elle est assez maîtrisée.
5: Dernier sujet urgent et d'actualité brûlant, on va dire. Vous avez remis un rapport à la ministre de la transformation des bureaux en logement. C'est une piste majeure. Donc vous avez évoqué 290 000 mètres carrés que vous avez déjà acquis pour justement les transformer en logement. Il y a des résidences étudiantes. En revanche, le modèle économique, c'est vrai qu'il est pas stable. Qu'est-ce qu'on peut imaginer pour vous, sachant qu'il y aura forcément des aides publiques? Est-ce que c'est possible sans aides publiques?
6: Alors aujourd'hui, donc nous, on a une foncière spécialisée, la foncière de transformation que vous citiez. Effectivement, elle a dans les tuyaux 7500 logements grâce à ces 290 000 mètres carrés de bureaux qui seront transformés. Mais il faut avoir en tête, et c'était tout l'objet de ce rapport qu'on a fait avec Xavier Lépine, qu'on a remis à Madame Létard au mois de septembre. Il y a 9 millions de mètres carrés aujourd'hui vacants en France, et surtout il y a une vacance de longue durée qui ne fait que s'accroître parce que le besoin de bureaux est moins important que la production qui arrive. Donc on voit que c'est pas un sujet conjoncturel, c'est un sujet structurel. Après, c'est une c'est un gisement, ce n'est pas non plus là qu'on va résoudre toute la crise du logement. Donc faut être bien clair. Par contre, il y a un certain nombre de mesures qu'on a formulées. Il y avait 10 propositions et l'idée c'était d'arriver à remettre un certain nombre de rouages pour rendre possible ces transformations. Donc une d'entre elles, elle était réglementaire. C'était que effectivement de permettre aux territoires et aux élus d'avoir un outil où ils identifient, parce qu'ils sont souvent sectorisés ces bureaux, en disant dans ce secteur ça doit muter, et c'est un signal aussi pour des investisseurs qui viendraient transformer et donc s'écarter de simples objets bureaux, mais de regarder ça au niveau d'un quartier. Et après il y a pas mal déjà de mesures fiscales qui existent aujourd'hui, hein, donc avec des droits de mutation qui sont allégés quand on transforme en logement, et nous on pense qu'il faut aller un tout petit peu plus loin et travailler sur justement des foncières qui pourraient avoir un certain nombre de paramètres qui permettraient de débloquer, on va dire, ces transformations. Et donc là-dedans, pourquoi ? C'est parce qu'il y a des... Enfin, on va essayer de simplifier les choses, mais en gros, c'est d'aller un petit peu plus loin dans les aides fiscales. Aujourd'hui, on va payer deux fois la TVA quand vous avez construit des bureaux, puis après, quand vous les transformez, par exemple. Donc est-ce que s'il y a des logements abordables et sociaux dans les programmes, on ne peut pas avoir des systèmes de TVA réduits, et c'est pas tant une aide que rendre faisable l'opération qui se fait pas. Et l'autre point vraiment important, c'est effectivement qu'il y a un ajustement des valeurs, puisque s'il y a beaucoup d'offres et pas assez de demandes, ben forcément la valeur des bureaux, elle va petit à petit aussi diminuer et rendre possible ces opérations. Donc on pense qu'il y a pas mal de choses et de projets qui peuvent être portés dans certains de ces quartiers, mais il faut les penser avec cette double échelle, l'objet, mais aussi comment ça va s'insérer, ces transformations, dans un quartier, puisque quand on met des logements, il faut aussi avoir des crèches, il faut aussi avoir des écoles, donc il faut repenser ces quartiers globalement.
5: C'est plus un bâtiment, c'est de l'aménagement du territoire.
6: Voilà, d'où l'idée d'élargir les opérations de revitalisation des territoires à ces enjeux de transformation. Et en ce moment, au Parlement, il y a une proposition de loi de Madame Estrosi Sassone, et elle a repris cette proposition de notre rapport. Donc on espère que ça va aboutir.
5: Eh bien, merci beaucoup, Nadia Bouillet.
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1: Bonjour Nicolas Gravitte, vous êtes le président de l'UNAM, l'Union Nationale des Aménageurs. On est ici au vœu, à la cérémonie des vœux pour l'année 2026. Peut-être un petit mot pour décrire cette année. Comment vous la voyez cette année, les perspectives ?
2: Les perspectives de 2026 me semblent assez intéressantes pour la fédération que j'ai l'honneur de présider. Après une année 2025 de restructuration à la fois de l'équipe, d'un certain nombre de process internes, nous passons en 2026 à une phase un peu plus importante, notamment de recrutement d'adhérents et de partenaires aménageurs de tout type pour structurer le syndicat, le rendre encore plus fort, être assez représentatif au niveau des autorités pour porter un message, faire reconnaître ce métier et puis participer aux évolutions législatives, réglementaires qui pourraient arriver, essayer de faire en sorte que notre métier puisse travailler plus sereinement, qu'on puisse faire nos opérations de manière un peu plus rapide et de convaincre les élus de se lancer dans ces grands projets d'urbanisme qui sont fédérateurs pour eux, au bénéfice des concitoyens et au bénéfice de l'intérêt général.
1: Alors, vous parlez des élus, c'est vrai qu'on est juste avant les municipales. Quand vous dites faire reconnaître le métier, vous vous sentez entendu? Je pense aux élus de terrain, aux maires, mais je pense aussi à une échelle un peu plus grande, aux politiques. Est-ce que dans cette période complexe pour le logement, pour l'aménagement, est-ce que vous vous sentez entendu? Est-ce que votre voix compte?
2: Notre voix compte parce que effectivement notre métier, effectivement, même s'il est un peu confidentiel, il est quand même bien connu des élus locaux. Donc lorsqu'on aborde un sujet d'aménagement sur le territoire, nos élus savent de quoi on parle. Après au niveau national, oui, on a besoin de faire reconnaître ce métier d'aménageur parce qu'aujourd'hui on dit nous disons et c'est très bien un plan de relance du logement. Un plan de relance du logement ne peut se faire qu'avec du foncier et donc il faut également qu'on ait une forme de plan de relance de l'aménagement pour permettre effectivement d'accélérer la relance du logement, mais pas que le logement. Une opération d'aménagement, c'est un cycle complet, c'est un ensemble de programmatiques différents qui concernent du logement, de l'emploi, la réindustrialisation de pays, l'aménagement est aussi concerné, et bien entendu aussi les équipements publics et le cadre de vie de nos concitoyens. Donc c'est un cadre général, plutôt fédérateur, plutôt concerté, et on a besoin effectivement d'être soutenu par les autorités pour essayer de développer et de travailler sereinement.
1: Vous êtes déçu par le plan logement, plan relance logement du gouvernement ?
2: Je ne suis pas déçu, je pense que c'est un signal très fort. Il était important, il était nécessaire. Après, nous verrons effectivement la mise en application et sur le terrain comment ça va se concrétiser. Mais c'est un signal très fort et effectivement
1: attendu
2: par toutes les professions immobilières en lien avec l'immobilier et nous aussi les aménageurs. Voilà, donc clairement oui.
1: Vous avez parlé de votre restructuration. Vous avez aussi changé d'identité visuelle. Un petit mot sur ce changement, plus coloré, plus. Quel est l'objectif derrière ?
2: L'objectif c'est de fédérer autour de notre métier d'aménageur. Donc nous changeons de nom, nous passons de Union Nationale des Aménageurs à Union des Aménageurs, donc quelque chose de plus simple à dire. L'acronyme UNAM existe toujours, mais on peut effectivement jouer sur les deux tableaux. Et l'idée, justement, c'est de fédérer, le syndicat qui représente ce métier d'aménageur, quels que soient les aménageurs, qu'ils soient privés, publics, bailleurs sociaux, que ce soit des petites PME ou des grands groupes ou des établissements publics de l'État. Tous ces opérateurs forment la famille de l'aménagement. Et l'UNAM est là pour les aider, leur offrir des services, les aider à faire porter la parole des aménageurs. Donc oui, il y a un enjeu et cette nouvelle image, elle est très importante, effectivement, avec une nouvelle identité graphique, un nouveau logo beaucoup plus moderne et contemporain. Et voilà, des premiers retours que nous avons, c'est très bénéfique. Donc voilà, pourvu que ça continue, c'est une nouvelle phase de l'Union des aménageurs qui se lance aujourd'hui. Voilà. Ayons le vœu que ça puisse perdurer et que ça soit efficace.
1: Eh bien, merci beaucoup. Affaire à suivre. En tout cas, merci beaucoup, Nicolas Gravitte.
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1: Il est 9h.
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3: Bonjour à tous. Antibes, à l'heure ce jeudi du sommet franco-italien entre Emmanuel Macron et Giorgia Meloni, la cité des remparts renoue avec son passé élyséen. Première historique dont la France se serait bien passée. Le ministère de la Santé annonce l'identification d'un premier cas positif de maladie à virus Ebola sur le territoire national. L'homme, un médecin humanitaire en mission en République démocratique du Congo, où le virus circule, a été pris en charge dès son arrivée dans l'Hexagone. Renault annonce un plan de départ volontaire en France, concernant 800 ingénieurs, essentiellement dans la région Île-de-France, dans le cadre d'un plan de réorganisation de son pôle ingénierie destiné à faire face à la concurrence chinoise. Le groupe compte actuellement 11 000 ingénieurs dans le monde, dont la moitié en France. La canicule et ses dangers. Les autorités rappellent les messages de prévention. Ne vous baignez pas dans les zones interdites. Ne plongez pas n'importe où. Le club de Guingamp annonce le décès d'un jeune footballeur professionnel du club, victime d'une noyade lundi en fin d'après-midi dans une zone de baignade interdite près de Lyon. Le jeune homme était depuis en état de mort cérébrale. Les élus de la métropole ex-Marseille décident de renvoyer le vote du budget à l'automne. Le vote d'une procédure d'urgence leur permet de gagner du temps pour trouver 144 millions d'euros d'économies. Manque encore un accord politique pour éviter une hausse d'impôts. Plus de 100 millions d'euros d'argent public. La Chambre régionale des comptes confirme la mauvaise gestion du Grand Prix de France au Castellet. La Chambre régionale des comptes pointe une mauvaise gestion des deniers publics et des irrégularités. Le président du conseil départemental du Var entend transmettre cet audit à la justice. Et puis, un mot de la Coupe du Monde de football. Dans le groupe C, le Brésil s'impose 3-0 face à l'Écosse. Le Maroc s'est imposé de son côté 4-2 face à Haïti en s'imposant face aux Canadiens 2-1. Les Suisses terminent en tête du groupe B. Et puis, dans le groupe A, l'Afrique du Sud l'emporte 1-0 face à la Corée du Sud et le Mexique s'est imposé 3-0 contre la Tchéquie.
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4: Chers auditrices, chers auditeurs d'Élémentaire, bonjour et bienvenue pour cette nouvelle émission. On vient de passer les 8 ans d'existence et on avance et on continue de parler de cette qualité de l'air. On ne s'arrête pas. On s'aperçoit au fil de toutes ces années, si on peut revenir quelques instants dessus, que la prise de conscience progresse, mais là, on voit aussi des considérations qui puissent être d'ordre santé en premier plan, ce qu'on désirerait tous. On a de l'économie d'énergie à associer, notamment avec nos bâtiments, et on a également des contraintes budgétaires qui se font, et à l'heure actuelle, on est quand même en train de voir une petite musique qui essaie de grignoter par-ci, par-là, de rester sur des fondamentaux qui sont pas suffisants au regard de la qualité de l'air dans nos lieux de vie, notamment, et pour lesquels il convient de continuer à faire mieux prendre conscience pour avancer, pour que chacun respire bien évidemment. Et au regard aussi de cette santé qui, c'est démontré, ça se voit de plus en plus, mais il y a des coûts de la santé associés à cette qualité de l'air qui nous impacte évidemment et qui est pas forcément la plus préservante pour nous, ou du moins qui pas forcément assez acceptable. On va progresser sur ce sujet et on continue pour montrer justement qu'il faut continuer de bien prendre en compte dans les bâtiments cette qualité de l'air au regard de comment on conçoit nos bâtiments, comment on en prend soin, bien entendu. Et j'ai le grand plaisir aujourd'hui de recevoir Yann Dervin. Bonjour Yann.
5: Bonjour Nicolas.
4: Bienvenue, tu arrives de Montpellier.
5: Oui, merci de m'accueillir aujourd'hui.
4: Bah oui, avec grand plaisir, parce que on va parler un petit peu de tout ça. Aujourd'hui, Yann, casquette QAI, donc tu es consultant en bâtiment durable, notamment tu as travaillé avec l'association Effinergie au regard de, on parlait tout à l'heure d'économie d'énergie. Pendant 10 ans, et là ça va nous amener quand même un petit peu plus loin dans notre, dans cette émission, sur cette émission aujourd'hui, où on va rentrer un petit peu dans le cadre de ce qui se fait, et un peu plus particulièrement des labels, notamment. Il y en a beaucoup.
5: Oui, tout à fait. Je vais prendre aujourd'hui une casquette QAI puisque dans le cadre de ma mission, je suis responsable des relations publiques pour Immolab, qui porte le label intérieur. Donc on va parler QAI, même si Effinergie parlait déjà de QAI a commencé à alimenter, on va dire, la réflexion autour de la ventilation et de, voilà, donc de la nécessaire prise en compte de ces aspects de qualité d'air intérieur dans les bâtiments.
4: Et au travers notamment du réglementaire, du normatif, par rapport à cette qualité de l'air. Une première question, Yann, toute bête, c'est quoi une bonne qualité de l'air ?
5: Ah, c'est quoi une bonne qualité de l'air ? C'est, en tout cas, c'est un environnement qui va permettre d'assurer la santé en fait des occupants, des usagers d'un bâtiment, qu'on soit dans des maisons, qu'on soit dans des logements collectifs, qu'on soit dans le tertiaire, au bureau, et du coup on va la traduire après la qualité de l'air par un certain nombre de paramètres, notamment de mesures physico-chimiques, mais voilà, globalement c'est la santé, assurer la santé à long terme, santé pérenne des occupants des bâtiments.
4: Voilà. Préserver la santé, puisque un air sain, par essence, finalement, on pourrait croire que ça existe, mais ça n'existe pas, puisque quand on est en bonne santé, si on a un air sain autour de nous, on sera pas en meilleure santé que ce qu'on est. Donc en fait, l'air sain, finalement, et là, on en parle au niveau médical, hein, ça n'existe pas. Comme un air pur n'existe pas, puisqu'il est mélangé énormément, et c'est pour ça aussi...
5: Pareil pour l'eau, à part l'eau distillée.
4: À part l'eau distillée, mais qu'on va avoir beaucoup de mal à absorber, qui va pas être forcément notre ami sur le sujet. En ce qui concerne notamment cette dimension, on parlait un peu du réglementaire, mais qui est vraiment crucial et qu'il faut réfléchir en approche holistique, c'est-à-dire en approche globale. On va rentrer dans cette approche globale, si tu le veux bien, Yann, au regard un petit peu, un premier point, on va traiter quelques points ensemble, la directive EPBD et la qualité de l'air. Rapidement, qu'est-ce que tu peux nous en dire de ce syllogisme EPBD, hein, qui a l'air un peu barbare, mais finalement... qui est important.
5: C'est en tout cas c'est du barbare énergétique parce que le PDD est vraiment une lignée de directives. On est à sa quatrième version parue l'année dernière et c'est vraiment une lignée énergétique. C'est-à-dire que c'est une directive qui est faite pour diminuer la consommation énergétique des bâtiments. Cette nouvelle version de directive va plus pousser les feux sur des éléments, alors qui vont nous intéresser, on va en parler après, mais surtout sur le carbone. C'est-à-dire qu'elle a été surtout faite pour décarboner aussi les bâtiments, la consommation des bâtiments, commencer à réfléchir en analyse de cycle de vie sur les bâtiments. On va tendre vers un concept qui s'appelle zéro energy building, alors qu'avant on était sur le zéro emission building, c'est-à-dire plus d'émissions de CO2, alors qu'avant on était sur le nearly zero energy building. Donc on a une sémantique qui évolue
4: approché du zéro
5: sur le carbone par rapport à l'énergie. Alors on pousse aussi les feux sur l'énergie, évidemment. Mais ce qui nous intéresse aujourd'hui, c'est la QAI. Et dans cette directive, on a un certain nombre de points qui sont marqués, c'est-à-dire qu'on commence à avoir une vision qui est un peu plus intégrée, holistique, hein, de cette réglementation européenne, et notamment de la directive EPBD, qui va nous demander, dans un de ses objets, hein, c'est directement dans les objets de la directive, la performance de la qualité de l'environnement intérieur des bâtiments. Et ensuite, c'est décliné selon différents articles et différents éléments.
4: Alors, au niveau de l'EPBD, on le voit, elle ne fixe pas des seuils de polluants chiffrés, bien évidemment, elle instaure plutôt un cadre d'obligation de moyens très fort. Par contre, est-ce que ces deux points importants que sont, on réduit nos consommations énergétiques et de l'autre côté pour notre bâtiment, on veut aussi avoir, ce qu'on disait tout à l'heure, le bâtiment le plus acceptable et désirable possible au regard de la qualité de l'air. Est-ce qu'on peut faire de l'énergétique et de la qualité de l'air? On pourrait se dire, parce qu'on entend de partout, oui, mais si je fais rentrer beaucoup d'air, ça va me coûter de l'énergie, parce que cet air, l'hiver, on rentre de l'air froid et on le fait sortir, on est obligé de re-réchauffer à nouveau un volume plus grand, et ça peut nous poser des problèmes. Est-ce que la directive s'attaque à ça?
5: C'est tout à fait vrai ce que tu dis, et d'ailleurs on peut très bien faire de l'excellente qualité, de diminution de consommation énergétique, tout en occultant complètement le côté ventilation, le côté renouvellement d'air, et ça nous permet de faire des économies. Par contre, pas des économies de santé, comme on le disait au départ.
4: Si on veut faire des économies, qu'on met les gens dans un bâtiment, qu'on renouvelle pas l'air, c'est comme si on le mettait dans une bouteille fermée. Au bout d'un moment, il va se passer qu'on va se sentir mal parce que on n'aura plus d'air suffisant pour bien respirer.
5: Exactement, c'est le concept de bouteille thermos qui a été pas mal repris sur les, notamment les labels de performance énergétique.
4: Surtout qu'en plus, au fur et à mesure du temps, on a amélioré les conceptions, la réalisation de nos bâtiments, les rendant, que ce soit dans du neuf ou que ce soit de la rénovation, les rendant plus étanches encore.
5: Et oui.
4: Donc on a finalement accentué ce,
5: On a accentué le phénomène. C'est notamment, alors c'est vrai dans les bâtiments neufs, c'est aussi vrai dans les bâtiments en rénovation. Hein, on pourra en parler si tu veux un peu plus tard. Mm-hmm. Si je reviens à ta question d'origine sur le PBD et sur comment en fait on va intégrer la qualité d'air. En fait, le PBD exige maintenant qu'à chaque fois qu'on fait des améliorations en termes de performance énergétique des bâtiments, on intègre systématiquement la problématique de qualité d'air. Alors, elle va pas donner énormément de moyens. Elle va parler un peu de ventilation, de contrôle de système de ventilation.
4: Elle va surtout parler que de contrôle de système de ventilation, qu'il soit conforme à la pose. Mais est-ce qu'on derrière, elle nous parle de niveau de polluants satisfaisamment traités pour qu'on soit dans une qualité de l'air qui soit bonne?
5: Alors, c'est pas directement l'objectif de cette directive PBD. C'est dans le texte, c'est pas écrit. C'est-à-dire qu'on n'a pas d'objectif chiffré sur la QAI dedans. C'est juste écrit qu'il faut faire attention à la qualité d'air.
4: Un petit peu dommage. C'est peut-être le step d'après, on espère.
5: Oui, et puis on a déjà la transcription en droit français qui va permettre de faire évoluer ça. Et puis on a d'autres possibilités pour faire évoluer la qualité d'air intérieur dans les bâtiments. On va dire en parallèle de cette directive PBD. Mais c'est vrai qu'on a pour l'instant pas de directive claire, c'est le cas de le dire, venant de l'Europe sur la qualité d'air intérieur dans les bâtiments, alors qu'on en a sur la qualité d'air habituelle, la qualité d'air extérieur.
4: On retrouve un peu les discussions entre les différents pays européens pour ces directives, cette mise en place, avec une avancée des pays nordiques assez forte, assez marquée.
5: Il y en a qui moins pour certains. Et d'autres qui freinent. Voilà. C'est classique du débat européen. Malheureusement, actuellement, le débat européen, il est un peu compliqué, hein, comme un peu partout, d'ailleurs, avec une moindre ambition environnementale, quand même, qu'on a pu connaître par le passé.
4: Je crois qu'on l'a bien vu.
5: Ouais. Et espérons que ça va quand même évoluer dans le bon sens.
4: Bah, en parlant sur l'émission, c'est aussi pour garder l'œil ouvert sur ces problématiques et pas de se dire on passe à autre chose. Non, faut pas l'oublier, ça reste toujours, comme je le dis régulièrement, la qualité de l'air, c'est pas une actualité. L'actualité, c'est du permanent. On a besoin, autant qu'on respire à chaque instant, on a besoin que ça soit pris en compte aussi, pas de manière cyclique, hein, plutôt une manière correcte et prolongée. Les mécanismes cruciaux, on le voit hein, sur cette PBD, obligation d'établir des systèmes d'inspection régulière, on l'a vu, et indépendante des systèmes de ventilation, et puis indicateurs de préparation intelligente qui encourage l'utilisation de capteurs et de gestion aussi de la GTB pour piloter, faire du monitoring. On va le retrouver ça plutôt dans le milieu tertiaire en fait.
5: Oui, tout à fait. En fait, on a un indicateur qu'on appelle en anglais SRI, qui est un système qui définit en fait les bâtiments qu'on va qualifier entre guillemets d'intelligents, c'est-à-dire des systèmes qui sont pilotés, connectés, etc. Et la directive donne les éléments en fait de les critères, hein, puisque faut se rappeler que ces directives elles sont traduites dans le droit des différents pays européens. Donc il s'agit que tout le monde utilise les mêmes critères pour définir ces bâtiments intelligents. Et dans le côté bâtiment intelligent, il y a le côté de monitoring possible, de capteurs de CO2 qui vont permettre d'affiner la qualité d'air, de le piloter à l'échelle d'un bâtiment.
4: Et d'être en réalité avec l'usage.
5: Tertiaire, bien sûr. Et pardon.
4: Et d'être en réalité avec l'usage, puisque on imagine bien que dans une salle de classe, si on, avec 30 élèves dans la même salle, le taux de CO2 va augmenter très fortement et il convient d'assurer, notamment déjà pour le bien-être des capacités cognitives des enfants, que le renouvellement d'air soit suffisant afin que tout le monde s'y retrouve bien au titre du confort d'été et du confort d'hiver. Hein. Quand il va faire trop chaud, si à un moment donné on n'a pas de renouvellement, on va être aussi extrêmement contraint dans ce bâtiment et avoir, comme on s'est rencontré, le cas dans quelques lycées auxquels j'ai eu connaissance, des malaises de personnes, d'enfants. Donc on peut pas laisser ça comme ça, évidemment. Un petit peu plus loin, qui revient sur ce sujet, parce que là, ça tourne assez rapidement là, l'horloge, vous le savez. La nouvelle directive de l'air ambiant en 2024, hein, d'octobre 2024 notamment, a parlé aussi au niveau européen d'abaissement des valeurs limites des polluants. Du coup, est-ce que ça signifie en parlant de ces polluants hein, qui vont, on réduit par exemple les particules fines de taille 2,5 de 25 microgrammes à 10 microgrammes par mètre cube en objectif direct pour la QAI, mais cela signifie, est-ce qu'on a besoin que les systèmes de filtration des bâtiments doivent être repensés?
5: Oui, alors cette directive air ambiant, elle fixe les éléments liés à la qualité d'air qui est la qualité d'air extérieur en fait, hein, celle qu'on respire tous quand on est à l'extérieur des bâtiments. Mais comme les bâtiments sont renouvelés par l'air extérieur, il est clair que si on renouvelle l'air par des niveaux de pollution qui sont importants, on va pas régler le problème de la qualité

0: Alors, pour répondre à ta question sur du coup la nécessaire prise en compte de cette pollution extérieure, en fait, il faut que les concepteurs de bâtiments, les maîtres d'ouvrage, les bureaux d'études, en fait, prennent en compte les sources de pollution extérieure pour orienter correctement les prises d'air des bâtiments. J'ai encore assez peu fait, sauf dans les labels dédiés dont on parlera plus tard, et aussi de gérer la filtration si nécessaire de ces polluants, ainsi que la maintenance, puisque la maintenance de tous ces systèmes est extrêmement importante. Parce que moi, j'ai connu des systèmes de ventilation, notamment des VMC double flux. Au bout de 6 mois, vous avez le fil qui est complètement saturé. Et si personne s'occupe de changer tout ça, on a un gros problème de renouvellement d'air.
1: C'est là où la GTB peut avoir son rôle, puisqu'il y a des alertes sur les centrales de traitement d'air, notamment les double flux. On sait qu'il y a des alertes d'encrassement des filtres. Et là, le pilotage est tout à fait assuré.
0: Alors, dans tout ce qui est bien...
1: Contrairement à ce qu'une ventilation chez soi, quand elle tombe en panne, on le sait même pas.
0: Voilà, oui.
1: Ou quand elle s'arrête, ou que ça fonctionne.
0: Alors,
1: pas.
0: On a moins de double flux chez soi, donc c'est un peu moins problématique.
1: Faudrait peut-être qu'on y pense à aussi cette gestion de filtration et de récupération énergétique, puisqu'elle le permet.
0: C'est tout à fait... C'est un problème... Le problème des particuliers, qu'on soit en logement collectif, où on peut avoir d'ailleurs des systèmes double flux dans certains cas, ou chez les particuliers, c'est la maintenance. C'est-à-dire que en général, on fait l'économie de l'entretien du matériel et les installations, quand elles sont installées, fonctionnent peut-être, si elles sont bien installées, ce qui est un autre sujet. Mais au bout d'un an, au bout de 5 ans, au bout de 10 ans, qu'est-ce que ça donne ? Il y a peu de monde qui va voir en fait ce que ça donne.
1: Je pense qu'il y a peu de monde qui va le voir parce qu'il n'y a pas d'alerte particulière. Quand on est dans sa voiture, le filtre d'habitacle est à changer, la voiture l'indique, le voyant orange dit « il faut le faire ». Dans la maison, on n'a rien.
0: Pas dans la maison.
1: Pas dans le logement.
0: On n'est pas encore à ce niveau de sophistication qu'on peut avoir dans les voitures.
1: Pourtant, c'est pas compliqué, puisque la plupart des matériels le permettent en plus.
0: Oui, et puis il suffirait d'avoir une horloge, en fait. Enfin, on sait qu'au bout d'un certain temps, en fonction de la pollution extérieure, il faut changer les filtres. Il faudrait au moins aller voir tous les ans, ce qui est normalement obligatoire d'ailleurs dans
1: le
0: collectif.
1: Après, il y a quand même une expérience aussi qui est assez importante au regard des personnes qui ont des problèmes respiratoires ou qui sont dans des zones un peu contraintes. Quand ils ont vu pour la première fois le niveau d'encrassement de leur filtre, ils comprennent qu'il faut bien s'en occuper.
0: Et c'est vrai que c'est un élément pédagogique.
1: Parce que quand on dit, regardez, votre filtre n'est plus blanc comme une feuille de papier, mais qu'il est devenu gris sombre comme une tablette de bureau un peu sombre, on comprend vite que c'est tout ce qu'on n'a pas respiré finalement, et c'est bien mieux.
0: C'est vrai que c'est assez pédagogique. Ça marque les gens.
1: Il faut le porter, cette pédagogie. Un point rapidement sur la RE 2020 et le contrôle de la ventilation, puisque ça fait quand même, ici sur l'émission, on en a parlé depuis très longtemps, hein, ça a été aussi une avancée, même si dans le petit milieu de la qualité de l'air, on se dit « c'est pas assez ». Que peut-on dire rapidement sur cette RE 2020 et ce contrôle, Yann ?
0: La RE 2020, on a généralisé l'étanchéité des bâtiments, et donc en parallèle, il fallait regarder les aspects de ventilation, protocole de ventilation sur lesquels d'ailleurs Effinergie a travaillé dès le départ. Enfin, c'est aussi des travaux qui sont issus de l'initiative d'Effinergie sur l'étanchéité et la ventilation des bâtiments. Cette étanchéité des bâtiments nous impose de respecter des exigences fortes en termes de contrôle des systèmes de ventilation, de contrôle des débits aux bouches des systèmes de ventilation, de manière à s'assurer que on va évacuer les polluants intérieurs. Donc ça, c'est bien prévu dans la RE, ça a été la première fois qu'une réglementation française sur le bâtiment, en fait, introduisait cet aspect de contrôle via un protocole de ventilation.
1: En ce qui concerne également un petit focus qui est assez intéressant là-dessus, le logement en rénovation, on a des contextes réglementaires qui s'imposent pour garantir que l'isolation qu'on a fait sur ces bâtiments depuis longtemps ne dégrade pas la qualité de l'air et ne crée pas de risque de condensation. Hein, mais d'un moment, il faut que le bâtiment soit perspirant. Hein, ça, c'est aussi une notion importante. En gros, qu'avons-nous comme incitation qui peut nous permettre de dire, parce que le nœud du problème de cette isolation qu'on a renforcée et de cette qualité de l'air qu'on doit assurer, c'est l'étanchéité sans ventilation contrôlée. Ça s'apparente à une catastrophe sanitaire.

0: Oui, c'est vraiment le point critique, enfin la grosse critique que j'ai à faire sur la rénovation et sur les dispositifs liés à la rénovation, c'est qu'on a mis en place des dispositifs, on a engagé un renforcement de l'isolation, un renforcement de l'étanchéité des bâtiments, sans traiter l'aspect ventilation. Il y a que quelques cas de rénovation globale des bâtiments, notamment ceux qui sont concernés par la RT existant avec la méthode qu'on appelle globale, où il y a là une exigence de présence de ventilation et de vérification de l'installation. Mais dans tous les autres cas, c'est-à-dire dans 99% des cas, il n'y a pas d'exigence sur la ventilation. C'est-à-dire qu'on va faire des travaux de rénovation du bâtiment sans y faire attention. Et on constate que, sauf à avoir un artisan qui est sensibilisé au sujet, qui va avoir une approche un peu globale de la rénovation de la maison, et ça existe, mais dans la majeure partie des cas, quand même, la ventilation n'est pas prise en compte. Et donc, on est en train d'étanchéifier, d'isoler des bâtiments. Les bâtiments, ils se ventilaient. Alors, il y a un arrêté de 82, hein, qui est bien connu dans le milieu de la ventilation. C'est le seul.
1: Et qui n'a pas bougé depuis.
0: Depuis,
1: alors que voilà. Le monde de constructif a bougé.
0: Et qui prenait en compte des débits de ventilation minimum dans les pièces, en fonction des différentes pièces. Débit de ventilation minimum, mais qui tenait compte du fait qu'il y avait une espèce de ventilation, entre guillemets, naturelle, ou plutôt parasite, par les menuiseries, par les murs, etc.
1: Et qu'on estimait qu'elle était suffisante, alors que c'est pas le cas.
0: Ben, entre les débits affichés plus cet air parasite, on considérait que c'était suffisant à l'époque. Mmh. Maintenant qu'on a des bâtiments étanches, ces débits sont notoirement insuffisants. Et en plus, on renforce cette étanchéité, on renforce cette isolation par des dispositifs incitatifs. Et du coup, on risque, comme tu le disais, d'arriver sur une crise sanitaire. C'est-à-dire qu'on va observer des pathologies dans les bâtiments des personnes qui ont voulu bien isoler, étanchéifier leur bâtiment, mais qui n'ont pas géré la ventilation.
1: Ce qui veut dire qu'à un moment donné, la santé doit primer sur ce sujet.
0: Pour moi...
1: À l'heure actuelle, on a regardé le bâtiment au titre du bâtiment et de sa conception, mais... La santé doit primer sur ça et la santé va même, on regarde tout ce qu'on vient de voir depuis le début, la santé va primer, je dirais, sur l'énergétique. Et l'énergétique doit être une composante qui va avec la santé.
0: Tu as tout à fait raison. Pour moi, tout dispositif d'incitation, alors on comprend hein, les dispositifs d'incitation à la performance énergétique, évidemment, on est dépendant des énergies fossiles encore, on doit diminuer notre consommation d'énergie dans les bâtiments. Voilà, tout ça, c'est tout à fait accepté. Ces dispositifs doivent impérativement être liés à la santé et donc à des paramètres qui vont pouvoir s'assurer qu'on respecte la santé. Ça va être des protocoles de vérification de la ventilation, comme on le disait tout à l'heure, ou pour les installations plus importantes, des capteurs et des mesures possibles, notamment quand on a recours à des systèmes de GTB dans le tertiaire.
1: Tout ça pour gérer toujours nos polluants, au regard des particules fines, au regard notamment de ce niveau de renouvellement dont on a besoin. Hein. On n'est pas que sur des débits, on est sur un taux de renouvellement. Vous avez un volume d'une pièce, le taux de renouvellement de temps va nous permettre aussi d'avoir du confort pour éviter, dans le cas d'un nombre de populations important dans la même pièce, d'éviter les transmissions virales bactériennes. On va avancer, l'émission va assez vite. Je reviens juste sur un point qui est tombé il n'y a pas très longtemps, hein, un article qui est tout récent du 22 octobre 2025, qui va ouvrir un petit peu des perspectives aussi sur ces particules fines. Je ne sais pas si tu en as eu connaissance pour le moment, Yann. 22 octobre, c'est pas si bien, mais la revue The Conversation a parlé du potentiel oxydant des particules. On parle des particules en disant telle taille, la 10, la 5, la 2,5, la 1, et les nanoparticules, plus elles sont petites, plus elles vont avoir un impact sur notre santé. Mais en fait, ce qu'il faut savoir, c'est que par rapport à la pollution urbaine ou la pollution de fond, ce pouvoir oxydant des particules n'est pas que fonction de la taille. Et on va avoir, là, voilà, c'est une prise en compte qui commence à arriver aussi, et qui va se dire quelle est la vraie dangerosité finalement de ces particules au regard de leurs différentes tailles.
0: Oui,
1: et là, on commence à rentrer un peu dans du détail, hein. Mais,
0: mais
1: ça a son sens.
0: On est de toute façon dans un domaine où on doit encore faire de la recherche et regarder l'impact de l'ensemble des polluants sur la santé. On s'est arrêté aux particules de PM10, PM2.5. parce qu'on avait de toute façon des difficultés à pouvoir quantifier ce qu'il y avait de plus petit. Mais on sait que les particules plus petites pénètrent beaucoup plus dans les poumons.
1: Jusque dans le sang.
0: Et, évidemment. Et peuvent effectivement entrer dans le système circulatoire sanguin, ce qui est dont on mesure encore assez mal quelles seront les répercussions et quelles sont les répercussions. Donc il y a encore beaucoup de recherches et il faudra faire évoluer ensuite les seuils et les particules et les polluants recherchés en conséquence.
1: Tout à fait, tout à fait. Mais il y a déjà beaucoup de sujets qui avancent. On regardera avec au regard de la PPA ou du milieu médical. Ils ont déjà pas mal de données là-dessus. Hein, et c'est de plus en plus précis depuis l'après-Covid, finalement. Mais on aura l'occasion de faire une autre émission là-dessus parce que c'est vraiment très large. Un tout petit mot d'une minute sur CAP 2030 et après on parlera justement de l'importance de ce qu'on va trouver. Il existe des labels pour cette qualité de l'air. Mais CAP 2030, un petit mot avant tout.
0: CAP 2030, alors pour faire vite, c'est une initiative collective, associative et Finergie HQE, collectif des démarches bâtiments durables, CSTB, avec le plan bâtiment durable et soutien ADEME et État. Donc c'est une démarche collective qui a démarré en 2022, oui. Il me semble, qui a pour but de définir un cadre commun. C'est-à-dire faire en sorte que tout le monde calcule de la même manière, mais sur les différents sujets environnementaux. L'eau, l'air, les déchets, l'énergie, évidemment, voilà, le carbone. Donc le but est définir en fait un cadre commun, on appelle ça un cadre commun de référence, dans le jargon de CAP 2030. Il y a donc eu un groupe de travail sur la qualité des environnements intérieurs, donc la qualité des environnements intérieurs intègre la QAI.
1: L'acoustique, la luminosité, le renforcement au changement climatique, ouais. Les conforts et la qualité de l'air, bien entendu.
0: Exactement.
1: Est-ce qu'on est arrivé, pour aller un peu vite, est-ce que ce CAP 2030 n'a pas encore sorti ses dernières préconisations, mais est-ce qu'on est déjà arrivé à quelque chose qui paraît intéressant? Où en sommes-nous?
0: Mais il faut voir qu'on est sur le... Allez, on va dire le ce qu'on dit le PPCM en mathématiques, oui. C'est-à-dire le
1: plus petit commun multiplicateur.
0: Voilà. C'est multipartenarial. Hein, c'était complètement ouvert. C'est une démarche à saluer d'ailleurs. Hein, c'était très très ouvert cette démarche de CAP 2030. Et on arrive sur ce socle de référence. On va arriver à quelque chose qui sera le minimum. L'important étant que tout le monde compte de la même façon, qu'on prenne en compte les mêmes paramètres. En qualité d'air, ça va être les mêmes polluants notamment.
1: Quand même des prises en compte qui sont extrêmement restreintes. On pourrait un petit peu dire après, que petit message si on doit leur dire que ça aille un peu plus loin parce que c'est assez restrictif et on se dit finalement on espère que c'est pas tout ça pour ça.
0: Oui, après on aurait aimé qu'on aille plus loin sur le monitoring par exemple, on aurait aimé qu'on aille plus loin sur le commissionnement aussi,
1: sur la prise en compte des polluants tout simplement.
0: Des installations aussi. Sur la prise en compte des polluants.
1: Parce qu'il y en a beaucoup pour lesquels on a dit c'est peut-être on s'est créé des contraintes qui n'existent pas finalement et on dit on va pas besoin de les faire.
0: Mais voilà, c'est une démarche collective, donc c'est une base. Après, oui. Libre à notamment les porteurs de labels ou les aspects réglementaires plus tard de s'appuyer dessus pour mettre des exigences complémentaires.
1: Justement, les labels, on va terminer l'émission avec cela. Donc on a vu pas mal de choses dans le cadre réglementaire depuis le début de l'émission. Maintenant, c'est le cadre... Plutôt les labels généralistes, on va retrouver, il y a HQE, il y a le BRIM, succinctement les expliquer. Et puis justement, c'est souvent ces labels qui nous amènent le step ultérieur, un petit peu plus tard, qui vont nous dire, ils ont éclairé la voie finalement. De quel ordre, quels sont rapidement les labels qu'on peut retrouver et quelles sont leurs petites différences finalement?
0: Leur
1: axe commun, c'est d'améliorer la qualité de l'air. Hein. On est d'accord.
0: Oui, mais enfin, les labels généralistes, on va citer HQE et BRIM par exemple. HQE le français, BRIM le britannique d'origine en tout cas, sont des labels généralistes en environnement. Et donc, ils vont chercher à améliorer un projet ou pousser un maître d'ouvrage à réfléchir, à concevoir un projet le meilleur possible d'un point de vue environnemental. Et donc, on a tous les sujets environnementaux. Il peut y avoir la QAI dedans. C'est pas automatique, c'est pas obligatoire. C'est-à-dire qu'on peut aller chercher des points, des crédits sur d'autres aspects que la qualité d'air intérieur. À moins de cibler une cible spéciale du HQE qui s'appelle santé et confort. et qui va aller chercher une cible excellence dans ce cadre-là. Mais il faut que le maître d'ouvrage soit déjà bien motivé pour aller chercher ça. De base, un HQE, de base, un BRIM n'iront pas aussi loin que peuvent le faire d'autres sur la qualité d'un intérieur.
1: Ça reste généraliste. Mais le sujet existe à l'intérieur.
0: Oui, voilà. Ça laisse la possibilité de pousser les feux sur le sujet quand même dans ces labels généralistes. Mmh. Mais il faut le vouloir, c'est-à-dire qu'il faut aller chercher les points et les crédits spécifiques là-dessus, donc il faut déjà qu'il y ait une bonne sensibilisation du maître d'ouvrage.
1: Pour les autres, alors les secondes générations de labels, les démarches.
0: Alors, je te cite juste avant les, parce que j'y tiens, les labels bâtiments durables.
1: Ah oui.
0: Qui sont lancés avec BDM en Méditerranée, BDO en Occitanie, etc. Je les cite, hein, juste parce que ce sont aussi des labels généralistes d'un point de vue environnemental et qui, eux, ont plutôt une approche sur la qualité d'air intérieur qui va être de limiter les installations trop complexes, notamment pour favoriser l'exigence dans le temps de paramètres de qualité d'air. Bon, on va peut-être pas détailler plus que ça là-dessus.
1: En tout cas, il y a une volonté aussi de bien-être dans le BDM-BDO, puisqu'on va retrouver des solutions de ventilation naturelle, de ventilation nocturne, qu'elle soit naturelle ou pas, mais ventilation nocturne pour limiter l'utilisation de la clim. Hein.
0: Oui, ça c'est le confort d'été.
1: Mais c'est important de ventiler de manière passive, de manière importante.
0: Oui, il y a les brasseurs d'air et la ventilation nocturne qui est très très très conseillée dans le cadre des démarches BD.
1: Voilà, c'est conseillé. Mais on pourra revenir dessus en fonction de l'usage.
0: Ça permet en tout cas c'est bénéfique pour la qualité d'air intérieur. Et tu me parlais du coup des labels qui vont plus loin. Voilà. Sur le sujet QAI, et
1: deux,
0: qui sont
1: deux principalement.
0: Des labels spécifiques. En France, on en a deux. C'est le label Écrin qui a été développé par l'ADEME. Et c'est le label intérieur qui a été développé par Immolab que je représente un peu aujourd'hui. Et là, on va pas s'amuser à aller chercher les différents sujets environnementaux, on se focalise sur la qualité d'air intérieur. Avec une volonté de prouver et de faire en sorte que à réception, les bâtiments seront les plus sains possibles pour les usagers et les occupants. Donc là, on peut pas aller chercher des crédits ailleurs. On est obligé de piocher tous les points et tous
1: avec la meilleure qualité d'air possible.
0: Les éléments pour avoir la meilleure qualité d'air possible. Voilà. Donc il y a la démarche Écrin avec trois niveaux possibles. Il y a la démarche intérieure, par contre, qui est plus stricte sur ces critères.
1: Écrin, je crois aussi qu'il y a une démarche lors de la réalisation des travaux.
0: Alors les deux labels vont s'occuper du contexte du bâtiment, c'est-à-dire est-ce qu'on est en contexte pollué, moins pollué, etc. vont s'occuper des matériaux utilisés, de la phase chantier du bâtiment, et puis de la réception. Donc il y a ces différents éléments qui sont pris. Un point particulier chez intérieur, la pédagogie est très importante côté intérieur, c'est-à-dire qu'il y a beaucoup d'éléments de sensibilisation pour les maîtres d'ouvrage, les usagers, qui sont fournis de manière à permettre de faire attention à l'ensemble de la QAI. Parce que le chantier est très important pour obtenir une QAI exploitation du bâtiment.
1: Et en plus, cette pédagogie est aussi extrêmement importante, parce que si on réalise des bâtiments qu'on n'a pas expliqué en quoi ils sont vertueux, et surtout qu'on n'intéresse pas les personnes pour que ça permette de faire de la duplication et de s'inscrire dans le temps, il aura manqué une étape.
0: Oui, tout à fait. Les futurs utilisateurs du bâtiment doivent comprendre aussi comment agir dans leur bâtiment pour conserver une QAI suffisante, sachant que l'usage est évidemment hyper important dans le respect des niveaux de polluants. C'est-à-dire qu'on peut évidemment par notre usage inonder un bâtiment de polluants. Enfin, si on fume dans un bâtiment, c'est évidemment pas bon.
1: Il y en a tout un tas de pratiques qui sont
0: si
1: très fortes.
0: Si on cuisine au gaz, c'est pas très bon.
1: Vous voyez les anciennes émissions. Il y a beaucoup. On en parle beaucoup justement de ces émissions et du poids de ce que l'on a autour de nous et de ce qu'on génère nous-mêmes. D'où l'importance de cette qualité de l'air avant, pendant et dans le suivi, notamment de ce que l'on fait. Merci beaucoup, mon cher Yann Dervin, responsable relations publiques d'Immolab, et également, on voit bien ici que la tendance est à la bonne, comment dirais-je, accentuer l'intégration des critères de la qualité de l'air dans le réglementaire, oui. Même si c'est très long et on sent des embûches et la tentation de revenir en arrière pour on n'oublie pas, on continue. Hein, le coût de la santé, hein, je le rappelle, Santé Publique France, début de cette année, janvier 2025, a émis le fait que la qualité de l'air intérieur pesait pour chaque habitant à hauteur de 198 euros par personne. Mmh. Donc on peut pas se dire qu'on passe à côté de cela, et notamment, bah c'est là, c'est bien ce qu'on a pu voir ici sur cette fin d'émission, les démarches volontaires, évidemment, elles vont aider à avancer, à pousser cette réglementation, à faire qu'elle ne recule pas déjà, et à l'amener un petit peu plus loin, qui est bon pour tout le monde. Un petit mot de fin, mon cher Yann ?
0: Rappeler la nécessaire, parce que pour moi, le problème principal actuel, il est sur la rénovation, donc rappeler l'importance, justement, de s'inspirer de ces démarches les plus vertueuses pour les intégrer dans les incitations qu'on peut faire sur le côté énergétique. Voilà, faut pas oublier la santé quand on met en place des dispositifs de performance énergétique et des incitations.
1: Voilà. Et je rajouterais qu'il faut aussi que les personnes qui s'occupent de la santé s'emparent de ce sujet au même titre. Hein. C'est pas parce que on est le monde de la construction et que le ministère du logement et autres s'empare du sujet et dit la santé, c'est nous qui allons nous en occuper. Il faut que ce travail soit au regard de tous les ministères vraiment concernés, la santé, la construction, le développement durable. Tout ça, c'est un travail multi-parti qui nécessite de faire au mieux dans cette approche finalement holistique à tout niveau.
0: Tout à fait,
1: l'approche merci holistique dont beaucoup, on parlait tout à l'heure. Merci beaucoup, mon cher Yann, au plaisir de merci se revoir Nicolas. Sur l'émission. Et puis bon retour à Montpellier pour passer ce mois de décembre et ces fêtes qui approchent. Chers amis et chers auditeurs et auditrices d'Élémentaire, merci encore de votre attention, de votre écoute. N'hésitez pas à regarder les émissions sur le podcast radio-imo.fr. Et je vous dis surtout, prenez bien soin de vous et à très bientôt. Bien respirer, c'est Élémentaire.
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1: Il est 10h.
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3: Bonjour à tous, canicule historique, nouveau record, 24 heures après le précédent, la France a connu hier sa journée la plus chaude à jamais enregistrée, effaçant le record établi mardi, annonce Météo France, 43,8 degrés en Vendée ou dans les Landes. À Paris, Météo France a enregistré 40,3 degrés, c'est la quatrième fois en 150 ans de mesure que la capitale dépasse la barre des 40 degrés et la première fois cette année. Plus d'électricité à cause de la canicule, les fortes chaleurs entraînent des coupures d'électricité dans les Bouches-du-Rhône. Environ 1600 clients privés d'électricité hier. Les très fortes chaleurs de jour comme de nuit font monter la température des sols goudronnés jusqu'à 80 degrés par endroit, ce qui peut mettre en forte contrainte les réseaux souterrains. Avec cette canicule, la température de la Méditerranée est passée en surface de 18 à 24 degrés en 6 jours seulement. Elle est à 16 degrés à 10 mètres de profondeur, 15 degrés à 20 mètres. Les spécialistes n'excluent pas une nouvelle canicule marine cet été sous l'effet des vagues de chaleur successives. Première historique dont la France se serait bien passée. Le ministère de la Santé annonce l'identification d'un premier cas positif de maladie à virus Ebola sur le territoire national. L'homme, un médecin humanitaire en mission en République démocratique du Congo, où le virus circule, a été pris en charge dès son arrivée dans l'Hexagone. 5 personnes qui étaient dans l'avion en provenance de Kinshasa avec le médecin sont considérées comme possibles cas contact et placées à l'isolement. Renault annonce un plan de départ volontaire en France concernant 800 ingénieurs essentiellement dans la région Île-de-France dans le cadre d'un plan de réorganisation de son pôle ingénierie destiné à faire face à la concurrence chinoise. Le groupe compte actuellement 11 000 ingénieurs dans le monde dont la moitié en France sur un effectif total mondial de 100 000 personnes. Et puis la Coupe du Monde de football dans le groupe C, le Brésil s'est imposé 3-0 cette nuit face à l'Écosse. Le Maroc s'est imposé de son côté 4-2 face à Haïti. Voilà, c'est la fin de ce flash. Merci.
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5: Bonjour à toutes et à tous et merci d'être avec nous pour ce week-end qui est un peu pluvieux un peu partout en France, mais il fait quand même bon. Voilà, vous allez entrer à table certainement, on vous souhaite un très bon appétit. C'est votre émission Parlons Immo, 12-13h, tous les samedis sur Sud Radio. On est ravis d'être avec vous. Bonjour à toute l'équipe qui m'entoure, comme chaque samedi. Bérénice de Villefloriau, comment elle va aujourd'hui?
6: Bah elle va bien, les nuits sont courtes, j'ai un bébé qui fait ses dents, donc chez moi il y a de la bave partout et puis on dort pas, mais ça va.
5: Avec Grégoire Daricot également. Comment ça va, Grégoire?
7: Très bien, Sylvain.
5: Merci d'être avec nous. Et on ne pourrait, encore une fois, je le dis tous les samedis, c'est presque la Madeleine de Proust, faire cette émission sans parler de l'éco-rénovation, qui est le vrai sujet du jour, le chantier du siècle, avec le docteur Laurent Permas, spécialiste éco-rénovation, avec la direction de Sofinco, éco-rénovation transition. Bonjour, Laurent.
8: Bonjour, Sylvain.
5: Ça me fait plaisir de vous savoir.
8: Moi aussi, sous la pluie. Hein, c'est, voilà. On fait des travaux, justement.
5: Voilà, vous êtes magnifique, mon cher docteur. Je suis ravi d'être avec vous. Voilà, c'est votre émission. On parle de votre logement, de votre immobilier. On écoutera également nos auditeurs, comme chaque samedi, après avoir récolté leurs questions par SMS en envoyant IMO, I2MO, au 7-20-18 avec vous, Bérénice. Et on parle de quoi aujourd'hui?
6: On parlera d'une locataire qui se demande si elle va payer des charges en plus parce qu'il y a un ascenseur qui est en train d'être installé dans son immeuble. Est-ce que le propriétaire peut augmenter les charges?
5: Bien sûr, on parlera également viager.
6: Et oui, on parlera viager. On va découvrir le viager en France, les régions où il y a beaucoup de biens à vendre.
5: Voilà, le viager qui fait peur parfois, mais qui est une excellente solution patrimoniale. Et ensuite, on parlera, comme chaque semaine, de rénovation énergétique avec vous, Grégoire.
7: Et oui, mon cher Sylvain, avec Laurent, nous allons voir comment demander à son propriétaire encore de rénover son logement. Est-ce qu'on peut lui imposer cette décision? Et puis, dans notre chronique Maison Saine, nous verrons pourquoi nos enfants sont plus sensibles à l'humidité.
5: Voilà, et si je vous dis, qui va là, je te prie? Voilà, ça nous rappelle de vieux souvenirs dans la radio. Qui va là, je te prie. Voilà, qui va là, une entreprise moderne. Comment finalement gérer les entrées et les sorties dans un immeuble de manière innovante, pratique, fluide, extrêmement sympathique. Justement, ça tombe bien, on a l'innovation chevillée au corps, comme quoi la France a un incroyable talent. On a un entrepreneur aguerri sur le plateau, on va le recevoir dans le grand entretien. C'est Jonathan Lascar, le fondateur de Qui va là. Comment il va?
0: Très bien, merci beaucoup et merci pour l'invitation.
5: Voilà, merci Jonathan. On parlera justement de tous ces sujets qui touchent les Français. Mais tout de suite, les infos à retenir avec vous, Bérénice, au programme des infos aujourd'hui.
6: Eh bien, statut du bailleur privé qui pourrait changer la donne pour remettre des logements en location. La loi anti-squat qui évolue avec deux lettres. Et pour finir, le classement des villes où les grandes fortunes rêvent de s'installer. C'est pour vous faire rêver.
5: Voilà, on essaie de vous faire rêver, bien évidemment, mais surtout, les amis, le logement concerne tout le monde. C'est ce qu'on appelle un déterminant social. Parlez-nous de votre logement, de votre immobilier, de vos travaux. On vous aidera, comme tous les samedis, entre 12h et 13h, sur Sud Radio. On va commencer par le statut du bailleur privé. L'État veut remettre les logements sur le marché.
6: Oui, alors c'est l'une des bonnes nouvelles de la semaine. Alors, pour vous faire un petit récap, moi, je l'ai appris mardi. Je vous raconte un petit peu les coulisses, hein, je vous raconte ma vie. J'étais à la cérémonie des vœux d'Action Logement et en plein discours du président Bruno Arcadipane, deux invités de marque ont fait leur entrée. Olivier Salleron, le président de la Fédération Française du Bâtiment et Pascal Boulanger, le président de la Fédération des Promoteurs Immobiliers. Donc ils ont essayé d'entrer discrètement pendant le discours, mais loupé. En fait, ils avaient des grands sourires aux lèvres. En fait, ils arrivaient tout droit de Matignon. Donc le discours a été interrompu et ils nous ont confirmé que oui, ça y est, les négociations avaient abouti pour un statut du bailleur privé. Négociation avec le Premier ministre. Donc voilà, discours interrompu, mais c'était pour la bonne cause. Et justement, alors je vais vous parler en détail de ce statut du bailleur privé. C'est quoi ? En fait, c'est le grand pari du gouvernement pour relancer le marché locatif. Je vous rappelle que la situation est dramatique. En 5 ans, le nombre de logements en location a chuté de 15%. Il n'y a jamais eu autant de Français à la rue. Résultat, les loyers flambent. L'accès au logement devient un vrai casse-tête. Donc voilà, ce nouveau dispositif remplacerait le dispositif Pinel, qui s'est éteint, je vous le rappelle, en 2025. Mais cette fois-ci, la formule change. Donc, elle s'appliquerait partout en France. Ça, c'est vraiment bien. Autant sur le neuf que sur l'ancien. Et concrètement, bah, si vous achetez un bien pour le louer, vous pourrez déduire de vos impôts toutes vos charges, la taxe foncière, les intérêts d'emprunt, les frais de gestion. Et puis, en plus, déduire chaque année un pourcentage du prix d'achat du logement. Voilà, donc selon les premières informations, cette déduction pourrait aller de 3,5 à 5,5%. Ça, c'est mes sources qui m'ont dit. Il y a rien d'officiel encore, hein, mais ça sera en fonction du type de logement. Bon, en contrepartie, il faudra quand même accepter un plafonnement des loyers et s'engager à louer pendant 9 ans. Et pour l'ancien, des travaux de rénovation énergétique seront obligatoires, mon cher Laurent. Alors cette semaine, on a quand même eu sur Sud Radio le ministre du Logement, Vincent Jeanbrun, qui est venu et qui nous a confirmé tout ça. On l'écoute.
9: Là, pour le coup, c'est très très simple. Si le budget est adopté, nous aurons ce fameux statut du bailleur privé. Et pour vos auditeurs, qu'est-ce que c'est ? Eh bien, c'est tout simplement le fait que demain, quand on sort son petit bas de laine de la banque pour investir dans la pierre, eh bien, on aura des avantages fiscaux très importants parce que on rend service, on participe à l'intérêt général quand on fait ça.
6: Et voilà, Vincent Jeanbrun. Donc, vous l'avez compris, si le budget 2026 est adopté, on aura ce fameux dispositif.
5: Voilà, peut-être verra-t-on la lumière au bout du tunnel. On va parler maintenant de la loi anti-squat, deux lettres qui vont changer vraiment la vie de certains propriétaires.
6: Oui, Sylvain, c'est la deuxième bonne nouvelle de la semaine. Il n'y en a pas souvent des semaines comme ça. Et alors là, c'est assez fascinant et c'est quand même assez triste, faut le dire, parce que tout se joue sur un mot. Jusqu'ici, je vous explique, pour être considéré comme un squatteur, donc expulsable rapidement, il fallait s'être introduit illégalement dans un logement et s'y être maintenu illégalement. Donc c'est le « et » qui pose problème. Parce que des squats se développent de plus en plus sur des locations touristiques. Les occupants entraient avec des clés, donc on contestait l'introduction frauduleuse et la procédure, eh bien, elle sautait. Donc le Sénat vient d'adopter en première lecture un changement. On passerait de « et » à « ou ». Donc en remplaçant, ça ferait « il faut s'être introduit illégalement » ou s'y être maintenu illégalement pour être expulsable en 72 heures. Donc concrètement, les squatteurs Airbnb hein, qui refusent de partir eh bien, devraient être expulsables rapidement. Petite précision importante hein, pour éviter les amalgames, ça ne vise pas les locataires classiques avec un bail, hein, un locataire qui ne part pas ou un impayé de loyer, ça reste une procédure différente. Et puis, autre précision, le texte doit encore passer à l'Assemblée nationale, ce n'est pas terminé.
5: À suivre, alors, on va terminer maintenant, comme il est d'usage chaque samedi, les amis, avec une info un peu plus légère, où les grandes fortunes veulent vivre en Bérénice.
6: Oui, ce que je me suis dit, bon, on joue tous au loto, donc on ne sait jamais si on gagne. À votre avis, cette année, ça vient de tomber, c'est Barnes hein, qui fait ce classement. Chaque année, c'est les villes où, voilà, c'est bien d'investir, où on s'y sent bien, où c'est confortable. Alors, à votre avis, qui est en tête ?
5: Parmi les riches ?
6: Non, pas parmi les riches, les villes où il fait bon s'investir, où les riches ont envie de s'installer. On sait jamais,
5: Sylvain. Les Maldives, Saint-Martin, Saint-Barthélemy.
6: Non, bah non, c'est trop cher là-bas.
5: Voilà, Miami, Londres,
7: l'île Maurice.
6: Non.
10: Saint-Tropez?
6: Non.
0: Lisbonne, Portugal.
6: Voilà, c'est mieux. Madrid, c'est la première. Madrid, sécurité, qualité de vie, des services efficaces, c'est agréable. Ensuite, Milan en deuxième position. Voilà, Milan avec un dynamisme économique. Et Dubaï, enfin, en troisième position. Je sais que vous aimez cette ville, Dubaï.
5: Ou Nice, par exemple. Voilà, ça fait plaisir à Anthony, bien évidemment. Merci, voilà, ça vous fait rêver.
6: Allez,
5: voilà. En tout cas, merci Bérénice. Et tout de suite, on va attaquer le chantier du siècle.
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5: Et j'insiste pour que ce soit Grégoire Daricot qui anime cette chronique.
7: Et oui, bonjour à toutes et à tous. Alors cette semaine, on s'attaque à une question que beaucoup de locataires se posent, mais à laquelle on a du mal à répondre clairement. Est-ce qu'on peut obliger son propriétaire à faire des travaux de rénovation énergétique? Par exemple, si vous êtes dans un logement mal isolé, froid en hiver ou qui coûte très cher en chauffage, est-ce que votre bailleur doit rénover? Alors pour en parler, comme toujours, je suis avec Laurent Permas. Bonjour Laurent.
10: Bonjour Grégoire.
7: Une question essentielle, mon cher Laurent, n'est-ce pas?
10: Eh bien écoutez, c'est oui, en effet, hein, surtout avec les nouvelles règles autour des passoires thermiques, hein, il y en a un peu plus de 5 millions, et du diagnostic de performance énergétique, le DPE, et des obligations de décence énergétique. En fait, on va voir surtout ce que dit la loi et ce qu'elle permet en fait de faire pour un locataire.
7: Alors déjà Laurent, est-ce que le bailleur a une obligation de base sur l'énergie?
10: Absolument. En France, en fait, tout logement mis en location doit être décent. Hein, et alors, on ne parle pas d'insalubre, hein, doit être décent, et la décence inclut notamment les critères de performance énergétique. L'insalubrité, c'est évident.
7: Oui.
10: Et un logement qui consomme trop d'énergie ou qui est considéré comme une passoire énergétique, hein, c'est-à-dire qui est très énergivore, tout simplement, peut être jugé, justement, non décent par la loi. Et un bailleur a donc une obligation générale de remettre un logement qui respecte ses normes. Vous voyez, c'est très précis, hein, là-dessus.
7: Donc, dans quel cas, Laurent, vous pouvez réellement demander à votre propriétaire de faire des travaux?
10: Alors, il y a deux situations où votre demande a plus de chances en tant que locataire d'être fondée. Le premier, c'est le logement et une passoire thermique. Donc ça, bah, c'est facile. Hein. Les logements qui sont classés F ou G au DPE. Oui. Attention, faut télécharger le nouveau DPE, puisque oui, là-dessus, à partir du 1er janvier 2026, il y a un changement. Il fait partie justement des passoires thermiques. Et donc, le locataire peut demander officiellement au propriétaire de réaliser des travaux d'isolation ou de rénovation énergétique pour que le bien sorte de ce statut. Forcément, il paye des factures d'énergie qui sont plus hautes, le locataire. Le deuxième point concret, en fait, c'est tout simplement, vous constatez que le logement n'est plus décent, et si votre logement ne respecte plus ses critères minimaux de décence énergétique, consommation excessive, absence d'isolation correcte, hein, si vous sentez l'air passer sous les fenêtres, avec des vitraux qui sont extrêmement faibles, vous pouvez également exiger des travaux. Et là, le propriétaire est tenu de fournir un logement décent pendant toute la durée de la location.
7: Concrètement, Laurent, que fait le locataire s'il veut faire cette demande? Comment ça se passe?
10: Bah en fait, on est dans l'amiable au début. Hein. C'est toujours mieux. On envoie une lettre recommandée avec un accusé de réception à votre bailleur. Vous mentionnez le problème. Logement classé G, énergivore, la consommation. Vous faites des photos. Demandez la réalisation des travaux nécessaires, la rénovation énergétique en étant poli, précis. Et puis si le propriétaire ne répond pas, bah vous pouvez saisir là une commission de conciliation. Toujours, elle est gratuite et toujours à l'amiable. Et là, c'est moins à l'amiable. C'est le juge judiciaire, notamment, pour demander une obligation de faire des travaux. On peut aussi contacter la mairie qui a une aide et qui peut venir avec leur service. Donc le juge peut ordonner la réalisation des travaux dans certains cas et si nécessaire décider d'une suspension partielle en fait du loyer et d'une réduction le temps que les travaux soient faits. Ça, la réduction du loyer justement.
7: Qu'est-ce que les locataires ne peuvent pas faire?
10: Alors ils peuvent pas se permettre d'engager, ça faut faire très attention, d'engager des travaux par eux-mêmes sans accord du propriétaire, sauf à leurs frais et encore il faut qu'ils aient justement l'accord du bailleur. Le contrat de location, il vous autorise en aucun cas de faire des rénovations structurelles de votre propre initiative. Et sans accord écrit, c'est un peu du bon sens. Le bien vous appartient pas. Et si le bien répond encore à des critères légaux de décence, par exemple, DPE, aujourd'hui, il est encore louable, il n'y a pas de sujet. Il n'y a pas une obligation automatique de faire des travaux en tant que le, tant que le logement, du moins, n'est pas considéré non décent par la réglementation. Ça, c'est important.
7: Allez, Laurent, toute dernière question rapidement. Si le bailleur refuse de rénover alors qu'il est censé le faire, quelles sont les conséquences?
10: Bah, le propriétaire qui loue un logement interdit à la location, c'est-à-dire les DPEG depuis 2025, ou un logement non décent s'expose en fait à diverses sanctions juridiques, obligation de remettre le logement en conformité, possibilité de dommages et intérêts si le locataire subit un préjudice, et puis la suspension, la réduction du loyer pendant que les travaux, si le juge l'ordonne.
7: Merci beaucoup Laurent, et à toutes et à tous, n'hésitez pas à vous informer sur vos droits et à agir si votre logement ne respecte pas les normes de performance énergétique.
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11: Et merci les amis, on revient dans quelques minutes après une petite pause. On répondra aux questions des auditeurs. Avec vous, Bérénice de Villefourion, on va recevoir également notre grand invité. À tout de suite.
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11: Bonjour à toutes et à tous et merci d'être avec nous comme chaque samedi entre 12h et 13h. Parlons immo, c'est votre émission qui parle de votre immobilier et de votre logement. Je rappelle que vous pouvez nous envoyer par SMS au 728 immo I2MO et nous poser toutes les questions. On vous y répondra. On va parler bien sûr de votre logement. C'est le moment justement de votre chronique. Ça vous concerne et ça vous concerne chaque semaine.
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11: Ça vous concerne chaque semaine et nous avons reçu un SMS, Bérénice.
6: Oui, immo au 72018, suivi de votre question, vous nous écrivez, on lit. Et là, c'est Sophie qui nous a écrit, elle est locataire dans un appartement. Alors, elle nous précise en location vie.

0: Alors, Olivier, pour répondre à Sophie, déjà, quand on installe un ascenseur, est-ce que il peut être répercuté sur les charges du locataire? Et à quel moment ça se voit, du coup?
1: Alors, est-ce que c'est prévu dans le texte en charge locative récupérable? La réponse est oui. La question de votre locataire, c'est d'avoir effectivement un ascenseur qui n'existait pas auparavant dans l'immeuble. Donc quand on fait un bail, je prends le bail 86-89 habituel d'habitation vide, vous avez normalement la liste des informations qui concernent les charges locatives de l'immeuble. À l'époque, si rien n'avait été indiqué en disant qu'un ascenseur serait installé, bah, le problème c'est que votre locataire, elle n'est pas au courant, donc elle n'a pas été informée préalablement. Donc le propriétaire a le droit de lui demander, mais ça a le droit aussi de dire bah non, c'était pas prévu dans le texte. Deuxième point, dans certains immeubles où on savait qu'on allait installer justement l'ascenseur, on a prévu justement dans le bail une clause particulière en disant bah, du jour où l'ascenseur serait installé, bah, les charges de locatif d'ascenseur seraient répercutées au locataire et il l'a signé, donc pas de doute là-dessus. Donc il faut bien relire le bail et regarder surtout toute la partie des conditions spécifiques concernant effectivement le détail des charges locatives si ça avait été informé.
0: D'accord.
1: Le troisième point, et il faut quand même en parler, c'est que même si rien n'était dans le bail et qu'elle n'est pas à le payer, au moment du renouvellement du bail, si c'est un bail de 3 ans, ben à la fin du bail de 3 ans, automatiquement, elle aura à payer les charges locatives d'ascenseur.
0: D'accord, donc ça se répercute forcément dans la plupart du temps.
1: Voilà, mais peut-être pas tout de suite, ça dépend de ce qui était indiqué dans le bail. Sachez que la plupart du temps, quand on sait qu'on va installer un ascenseur dans l'immeuble, si le bailleur est prévoyant, il indique au locataire qu'il y aura un ascenseur, surtout en louant le 5e étage. C'est pas neutre. Le point important, c'est que plus vous êtes haut dans les étages, plus vous payez cher en ascenseur.
0: Et ça vaut aussi, j'imagine, pour les copropriétaires, on est d'accord.
1: Et ça vaut la même chose pour les copropriétaires. En réalité, l'ascenseur est facturé en fonction de la hauteur de l'immeuble. Un immeuble qui a 5 étages, 8 étages ou 15 étages, bah, plus vous êtes haut, plus vous allez utiliser l'ascenseur en traction et en puissance, et plus ça va vous coûter cher, bien évidemment.
0: Et on est d'accord, les copropriétaires du rez-de-chaussée, ils payent pas, eux?
1: Alors, les copropriétaires du rez-de-chaussée qui n'ont pas de parking ou de cave desservie par l'ascenseur ne payent pas l'appartement.
0: D'accord.
1: En revanche, j'ai eu quelques difficultés à un moment où certains disent « mais moi je suis au rez-de-chaussée, je comprends pas pourquoi j'ai des frais d'ascenseur ». Ils avaient bien des parkings au sous-sol et une cave, et c'était bien les tantièmes d'ascenseur qui permettaient d'accéder directement au sous-sol.
0: Bah oui, donc on paye quand on utilise, pour résumer.
1: Allez. En résumé, c'est exactement ça.
0: Eh bien, merci beaucoup, Olivier Safar. Voilà, on a répondu à la question de Sophie. N'hésitez pas, vous envoyez vos questions avec IMO devant, I2MO au 7-20-18 et on y répond, vous voyez, avec un expert chaque semaine.
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4: Et tout de suite, c'est l'heure de recevoir notre invité. Il est sur le plateau. Bonjour Jonathan Lascar.
5: Bonjour.
4: Vous êtes le CEO de Kivala, bien vu hein, sur le plan marketing. C'est plutôt pas mal, K-I-V-A-L-A, merci. Solution innovante pour le contrôle d'accès, en une phrase, Kivala, c'est quoi?
5: C'est exactement ça, c'était de révolutionner un petit peu.
4: Plutôt c'est qui?
5: Voilà, c'est qui, c'est Kivala, c'est pas l'inspecteur gadget comme parfois on peut nous le dire. C'est la solution qui permet de contrôler les immeubles de manière intelligente et plus efficace, puisqu'on va pouvoir créer des codes d'accès éphémères ou à usage unique pour chaque visiteur ou chaque résident.
4: Si on devait synthétiser pour toutes celles et ceux qui nous écoutent, qui ont des interphones, qui utilisent, le côté sécurité plaît beaucoup. Bah, oui. Surtout dans les parties communes, et vu le contexte actuel, c'est pas anodin. Vous réglez quel problème du quotidien?
5: Alors on règle en fait tous les problèmes liés surtout à la livraison, tous les visiteurs qui sont externes pour des travaux, ou tous les visiteurs qui viennent pour des locations saisonnières. C'est-à-dire qu'au lieu d'avoir un code qui marche pour tout l'immeuble, pour tous les résidents, on va avoir un code par appartement, et chacun va pouvoir créer des codes complémentaires. Mais de manière très simple, c'est-à-dire sans passer par un électricien ou sans faire appel à son syndic, il va pouvoir créer des codes depuis son application, et donc donner un code qui sera valable qu'une fois si c'est un livreur qui vient déposer vos courses que vous avez commandé, ou alors un code qui va être valable juste sur 3 jours pour une durée précise, ou bien un code pour un infirmier qui viendrait tous les jours entre 10h et midi pour visiter par exemple une personne âgée qui doit recevoir des soins.
4: Donc, mais c'est jamais le même code.
5: C'est jamais le même code, c'est vous qui le créez.
4: Et avec quoi? Avec un smartphone?
5: Alors effectivement, il y a l'application Kivala, qui est très
4: une
5: simple.
4: Une personne un peu âgée qui est un peu limite, on fait comment?
5: Au contraire, les personnes âgées, d'une, elles sont équipées maintenant, de deux, elles préfèrent parce que cette solution va permettre de sécuriser, et c'est malheureusement souvent elles qui sont exposées dans les copropriétés dans les immeubles toute la journée à différents types de vandalisme. Donc ça les rassure. C'est un code qui va permettre d'avoir une traçabilité

0: puisque les enfants qui ont une personne âgée peuvent savoir, enfin une personne âgée dans leur famille, vont pouvoir savoir si l'infirmier est venu.
1: Mais autrement dit, c'est facile d'utilisation, ça que vous voulez.
0: Extrêmement facile, il y a un clic pour créer un code.
1: Ok, ça peut être une tablette également, pour qu'elle soit simplement connectée.
0: Exactement.
1: Ouais, une connexion Wi-Fi par exemple.
0: Connexion Wi-Fi, connexion 4G, parce qu'on a des dispositifs intérieurs pour les personnes âgées qui n'auraient pas de smartphone, ça arrive il y a quelques
1: années. Oui, bien sûr.
0: On a des dispositifs intérieurs pour les personnes qui n'en ont pas, mais donc on a un taux d'équipement aujourd'hui qui n'est pas un frein dans les immeubles qui sont équipés par Kivala partout en France aujourd'hui.
1: C'est très clair. Alors justement, pour ceux qui nous écoutent, on parle bien d'un interphone.
0: Oui.
1: D'un interphone classique.
0: Alors ça vient remplacer soit l'interphone, soit le digicode. Ça peut être sur la rue ou dans le SAS. Ça dépend de la fonctionnalité parce que c'est un deux en un. Il fait aussi bien du code que de l'interphonie visio.
1: D'accord, donc ça veut dire que finalement, la vraie innovation, c'est d'avoir réuni les deux, en quelque sorte, de générer de manière aléatoire, c'est bien ça.
0: Oui.
1: C'est-à-dire que c'est jamais le même code.
0: Jamais.
1: Donc quelqu'un qui aura un code, il peut pas le garder.
0: Alors, sauf s'il choisit de lui donner une durée de validité de 6 mois. On peut donner la durée de validité du code qu'on a créé. Donc, on peut choisir.
1: Voilà, j'ai commandé une pizza. Voilà. Le gars, il vient en bas et il appuie sur l'interphone. Il faut que je lui transmette un code.
0: Exactement. On peut créer le code en amont. C'est-à-dire que si je fais une commande, par exemple, un jour avant, une demi-heure avant, quand je fais ma commande, je crée mon code instantanément, je lui donne ce code. Lui, quand il arrive, il saisit le code. Et s'il revient, pour X ou Y raison, une heure ou deux heures après dans la copropriété, il pourra pas rentrer. Le code ne marche pas plus.
1: Et tous ces livreurs, ils ont l'habitude de ce genre de choses.
0: Alors, tous les livreurs, bon, ça changera, parce qu'on leur donne un code.
1: Oui, oui. Ils savent non, mais c'est des applications bien connues, pizza, et autres. Donc, ça veut dire que même les courses, etc. Donc, on envoie le code, le livreur, il tape.
0: Exactement.
1: Et on sait à qui. Est-ce que ça horodate également?
0: Exactement. Ça vous donne la durée d'utilisation du code, l'heure, et surtout, ça vous donne une capture d'image. C'est-à-dire que quand vous donnez un code, par exemple, pour votre enfant qui rentre de l'école, qui n'a pas de smartphone, vous avez créé votre code enfant, il le fait à 16h, et si vous voyez que ce code a été utilisé à 23h, ou qu'il y a une capture d'image qui n'est pas la tête de votre enfant, c'est que malheureusement, le code a été, en tout cas, divulgué, ou en tout cas, copié, et là, vous pouvez couper le code et en recréer un autre. Donc, vous avez la main pour créer les codes, et surtout, ça vous donne finalement de la souveraineté à l'immeuble, de la souveraineté aux résidents de ne pas être tributaire, de faire appel à chaque fois un électricien pour changer un code qui malheureusement, même si on le change une fois, on est un peu dans le même mécanisme où la divulgation des codes se reproduit.
1: Alors donc ça veut dire que concrètement, c'est la copro, il y a la copropriété, c'est votre client. Oui. Il vous passe une commande et vous l'installez à l'entrée et les habitants donc l'utilisent. Prenons un exemple hyper concret. Je suis au travail, à distance, il y a un livreur qui sonne. Qu'est-ce qui se passe étape par étape?
0: Alors, c'est une bonne question. On a donc la deuxième fonction qui est l'interphone. Je peux aussi.
1: Je ne suis pas dans les lieux.
0: Je ne suis pas dans les lieux. Donc, avec notre solution, on peut évidemment ouvrir à distance et pas que dans la même ville ou dans le même pays. On peut être même à l'autre bout du monde. Du moment où vous êtes connecté en Wi-Fi, si on sonne en bas de chez vous, vous pouvez, depuis votre smartphone, du coup, ouvrir. Vous avez un retour visio, donc vous pouvez contrôler et vous pouvez même communiquer en disant déposer le colis au deuxième étage chez la gardienne sans que la personne en bas sache que vous n'êtes pas sur le même territoire ou dans la même ville ou dans le même appartement.
1: Oui, d'accord.
0: 80% des livraisons ratées sont des résidents qui étaient là, mais qui étaient soit à l'autre bout de l'appartement, ou dans les étages, ou à la boulangerie, au marché, au coin. Et ils ont raté leur livraison, ils doivent reprogrammer, donc il y a un enjeu outre.
1: Et c'est même d'ailleurs les deux tiers des réclamations qui se font sur les sites marchands.
0: Tout à fait.
1: Ouais, c'est une vraie.
0: J'ai raté mon livreur, alors que là, je peux décrocher, je peux lui dire j'arrive, je lui ouvre, il rentre et déjà il dépose le colis.
1: Ok, même topo, aide à domicile, femme de ménage.
0: C'est encore.
1: Infirmier.
0: Exactement. Mais c'est hyper important parce qu'on change parfois d'infirmier ou de kiné qui viennent. C'est pas tout le temps les mêmes, c'est pas tout le temps les mêmes plages horaires. Mais il n'y a pas de raison qu'un infirmier qui vient faire un soin.
1: Si je reviens deux fois dans la journée, c'est deux codes différents?
0: Alors, on peut le paramétrer. Donc, on peut dire, je donne un code qui va être valable entre 10h et 18h. Okay. Et du coup, il sera le même code entre 10h et 18h. Et ça peut être un code qui est valable que de 10h à 10h30. On choisit toute la durée.
1: C'est très clair. Alors, pour les locataires, alors justement, la location, gros sujet. D'ailleurs, vous voyez à quoi je fais allusion. Notamment, des fois, des locations courtes. Entre deux locataires, comment on gère les accès pour que ce soit propre, simple, sécurisé? Exemple, si jamais je suis en location saisonnière de 3 jours, est-ce que j'ai la possibilité d'acter la même chose?
0: Alors, en fait, exactement. Finalement, le propriétaire non occupant, il va pouvoir nommer son locataire. Donc ça, c'est un locataire, on va dire, longue durée, et c'est lui qui aura les attributs pour créer des codes. Quand on va parler des locations saisonnières, je peux créer des codes qui vont être valables pour une semaine, 8 jours, qui vont caler finalement avec la réservation qui a été faite sur la plateforme de location saisonnière, et donc donner un code qui sera valable uniquement pour ces 3 jours, 4 jours. Du coup, ça me sécurise. Je sais que la personne qui veut venir après, on parlait tout à l'heure de la nouvelle loi anti-squat, s'ils veulent revenir, déjà, ils ne pourront pas rentrer dans l'immeuble à minima parce que son code aurait été valable que 4 jours.
1: Formidable élément de sécurité. Restez avec nous, Jonathan Lascar. On va avoir une deuxième partie de l'entretien. On va marquer une petite pause avec vous, justement. On en reparlera. Et dans un instant, on va faire le Made in France, la nouvelle version de la platine et de l'effet de Qui veut être mon associé. Ensemble, on reste ensemble dans Parlons Immo sur Sud Radio, bien sûr. À tout de suite.
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1: Bon appétit à toutes et à tous partout en France. On est ravis d'être avec vous comme tous les samedis entre 12h et 13h. Parlons Immo, c'est votre émission qui parle de votre logement et de votre immobilier. On vous fait part également chaque semaine des innovations, des bons plans, des bons trucs. Surtout, vous n'hésitez pas à nous contacter pour avoir des informations, bien évidemment. On reste toujours avec notre grand invité pour cette deuxième partie, Jonathan Lascar. Merci d'être avec nous.
0: Merci Sylvain.
1: Voilà, qui va là. Maintenant, on sait qui c'est qui entre en parler. Et avec vous, Grégoire, on va parler justement des effets de l'humidité.
4: Oui, Sylvain, et on va voir quels sont les effets de l'humidité sur nos enfants.
1: Merci à vous. Alors, on est toujours avec vous, le Jonathan. Et je repensais à une histoire qui a été dramatique. Vous savez, l'affaire dans le 12e arrondissement, dont on a pu déceler, vous savez, cette petite fille qui a été assassinée. Et on a repéré, en fait, les mouvements grâce à la visio, grâce également à ce type de dispositif. Vous avez finalement inventé ou mis au point une technologie qui sécurise énormément, effectivement, les personnes fragiles dans les copropriétés. C'est un vrai sujet. C'était présent à votre esprit quand vous avez construit le modèle de Kivala?
0: Ce qui était présent, effectivement, c'est de dire qu'il y avait un vrai sujet pour renforcer la sécurité dans les copropriétés, parce que malheureusement, hausse du vandalisme, alors il y a des épisodes bien plus dramatiques, comme vous l'avez cité, mais il y a des événements comme plus simple, entre guillemets, dans ce qui était très désagréable, le vol de colis, vol de vélo, vol de poussette. Et c'est finalement un très fort sentiment d'insécurité qui plane dans les copropriétés. Et ça, c'est quelque chose de vrai depuis 3-4 ans.
1: Mais aussi l'occupation des halls d'immeubles qui peuvent endiguer des problématiques. Hein. À Paris, il y a un vrai sujet autour. Et donc, c'est vraiment la solution. Mais vous avez fait également, d'un point de vue, j'allais presque philosophique et citoyen, un choix. En tant qu'entrepreneur, vous allez nous expliquer, je pense que c'est réjouissant, surtout vu le contexte actuel. Vous venez de sortir une nouvelle version et vous avez fait un choix.
0: Oui.
1: C'est de tout fabriquer en France.
0: Exactement.
1: Alors que il suffisait d'aller en Chine, à Taïwan ou autre, parce que sur ce type de technologie, ils sont très forts, c'est clair. Mais vous avez fait le choix délibéré. Pourquoi vous l'avez fait?
0: Avec un tout petit bémol, je vais le préciser. Malheureusement, les composants, forcément, viennent de Chine. Les composants électroniques, ça, on n'a pas le choix.
1: Mais vous savez pourquoi? Parce que la France a déserté son industrie.
0: Tout à fait.
1: Et qu'elle n'est plus capable, parce qu'on a perdu les compétences et les ingénieurs, à force de transférer les technologies, ils se les ont.
5: Exactement. Oui, et puis en France, on n'a pas tous les minerais aussi.
1: Ils se les ont approprié. Alors, c'est un choix.
0: Pour préciser, vous avez raison, la carte électronique est fabriquée en France, tout l'assemblage est fait en France, tout le développement informatique technologique est fait en France, donc on est sur un produit made in France.
1: Et ça, c'est un choix que vous avez fait.
0: C'est un choix qu'on a fait, d'une, pour la qualité, deux, parce que nous sommes une marque française et on voulait être proche de nos consommateurs et des résidents, et donc du coup, la nouvelle version de notre platine est donc totalement made in France.
1: Bravo, ça c'est la marque citoyenne de l'entreprise. Alors ça se fabrique comment? Où? Comment? De quelle façon? Qu'est-ce qui est fait en France? Bon, l'électronique, on a compris, il y a certains composants que malheureusement on compte, mais ça va revenir en bas. Est-ce que vous pouvez nous donner une image simple de la chaîne de fabrication?
0: Oui, alors en fait, nous, c'est important de souligner, c'est qu'on est un petit peu une entreprise qui fait deux choses. C'est-à-dire qu'on fait ce qu'on appelle d'un côté start-up, parce qu'on a fait le logiciel, tout ce qui permet d'ouvrir à distance, de créer des codes.
1: C'est là qu'il y a le plus de valeur, entre guillemets.
0: Alors finalement un peu les deux, parce qu'il y a l'application, donc l'application dont je vous parle, qui est appelle le software, mais qui est dans la partie technologique qu'on a développée, donc ça c'est notre capacité à innover, à le faire avec nos développeurs en France, et de l'autre côté on a la partie mécanique, finalement l'interphone physique, qui est du coup l'autre produit, qui va venir se mettre en bas de l'immeuble, donc on a fait les deux. Et ça, on peut appeler ça finalement une start-up industrielle, parce qu'on fait de l'industrie sur un produit innovant, très peu effectivement innove et produit en France, donc c'est ce qu'on a voulu faire. Une grande partie vient dans la région près du Mans, on assemble à Rungis et on commercialise à Paris et de France.
1: Mais donc, génial, c'est le circuit court. Alors justement, la nouvelle version de notre interphone justement est en train de changer. Qu'est-ce qui va changer pour l'utilisateur?
0: Alors les fonctionnalités sont les mêmes. Pouvoir créer des codes à usage unique, d'ouvrir à distance, avoir le retour visio sur son smartphone, ça reste classique et c'est ce qu'on a voulu, avec surtout une volonté de maintenir un prix qui est en moyenne 2 à 3 fois moins cher que tout ce qui peut exister aujourd'hui en interphonie. Après, ce qui va changer, c'est plutôt une côté esthétique, avec un angle caméra qui sera plus grand et avec un coloris supplémentaire par rapport à ce qu'on avait avant.
1: Alors justement, vous êtes une star maintenant, hein, des médias.
0: Star, je pense pas.
1: À moins que ce soit votre clone ou l'autre hologramme, on vous a vu à la télé.
0: On nous a vu effectivement.
1: Alors, on vous a vu à la télé. Alors, vous étiez quoi? Vous demandez des sous à un associé, c'est ça?
0: Alors, en fait, on a eu la chance, effectivement.
1: En fait, vous avez fait qui veut être mon associé.
0: Oui, on a été sélectionné. Il y avait à peu près 2000 ou 3000 candidatures, je ne sais plus. Ils en font passer 50, donc on a été ravis. C'est-à-dire qu'ils ont soulevé le caractère innovant. Et on a pu pitcher et présenter notre solution devant les 5 investisseurs que vous connaissez bien sur M6 maintenant.
1: Oui.
0: Et on a eu la chance d'avoir eu deux accords de suivi. Alors à l'époque, il y avait un qui s'appelait Julien Jacob, qui est pas là dans cette saison, et Anthony Bourbon. On a levé 1 million d'euros et on cherchait une partie complémentaire avec les membres du jury pour nous développer sur le point de vue commercial, marketing, parce que cette levée a été faite l'année dernière. Et depuis, c'est évidemment l'explosion en termes d'équipement partout en France.
1: Alors, ça coûte pas cher d'utiliser Kivala. Vos clients naturels sont les syndics de copropriété et plus largement le conseil syndical. Le site internet, très facile, on tape Kivala. Merci de me le répéter, mais je l'avais déjà entendu. Donc, on peut y aller très facilement. Il faut inciter finalement le maximum de personnes à y aller. C'est une véritable solution. On était ravis de mettre la lumière sur vous, encore une fois d'ailleurs, après la télé, la radio. Avec vous, Jonathan Lascar, le fondateur de Kivala. Voilà, on va enchaîner tout de suite maintenant. Il est temps de parler de la qualité de l'air et de l'humidité dans votre logement.
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4: Et bonjour à toutes et à tous et bienvenue dans votre chronique Maison Saine, votre rendez-vous chaque semaine sur Sud Radio pour mieux comprendre l'impact de notre habitat sur la santé. Aujourd'hui, on va parler des enfants, de nos enfants et pourquoi l'humidité dans un logement représente un risque bien plus élevé pour eux que pour les adultes. Quels signes doivent nous alerter? Et puis surtout, que faire pour les protéger? Pour nous éclairer, je reçois Edouard David, responsable de l'engagement sociétal chez Murprotec. Bonjour Edouard.
6: Bonjour Grégoire, ravi d'être avec vous pour parler de ce sujet fondamental, trop souvent négligé.
4: Edouard, première question, qu'est-ce qui rend les enfants plus sensibles à l'humidité que nous ?
6: Eh bien leur organisme, Grégoire, qui est encore en développement, leurs voies respiratoires sont plus fragiles, leur système immunitaire moins mature, leur peau plus perméable. Dans un environnement humide, on retrouve souvent des moisissures, des acariens et des composés chimiques irritants qui se libèrent des matériaux humides. Tout cela augmente les risques de toux chroniques, d'asthme, de dermatite ou d'allergie.
4: Ça concerne beaucoup de monde, Edouard ?
6: Oui, et plusieurs études françaises ont montré que les enfants vivant dans des logements humides sont 2 à 3 fois plus susceptibles de développer des troubles respiratoires. C'est une question de santé publique, pas un simple problème de confort.
4: Un message qu'il est important de porter au plus grand nombre.
6: Absolument, Grégoire. D'ailleurs, Élodie Gossuin, ancienne Miss France, animatrice et maman de 4 enfants, est aujourd'hui ambassadrice du programme Maison Saine, un engagement qui fait sens car elle a été directement confrontée à des problèmes d'humidité dans son propre logement et à leurs conséquences. Cette expérience personnelle qu'elle a vécue l'a profondément marquée et l'a convaincue de l'importance de la qualité de l'air intérieur.
4: Et pour les parents qui nous écoutent, quels sont les signes à surveiller dans la chambre d'un enfant, Edouard ?
6: Eh bien, les parents peuvent être attentifs à plusieurs signaux d'alerte. Par exemple, un enfant qui tousse régulièrement la nuit sans être enrhumé ou qui enchaîne les bronchites et les rhinites. Il faut aussi prêter attention à l'environnement de la chambre, une odeur de moisie, même discrète, des traces sombres dans les angles autour des fenêtres ou encore des murs froids et légèrement humides au toucher.
4: Et quelles sont les bonnes pratiques à adopter là tout de suite ?
6: Il y a 3 réflexes, Grégoire, simples à adopter. Aérer tous les jours, même en hiver, 5 à 10 minutes. Éviter de coller le lit contre un mur extérieur ou humide. Et surveiller le taux d'humidité, idéalement compris entre 45 et 55%. Et surtout, ne pas camoufler le problème avec des sprays ou des diffuseurs parfumés. Il faut traiter la cause, pas masquer l'odeur.
4: Un mot de conclusion, Edouard, pour nos auditeurs ?
6: Oui, un enfant en bonne santé, ça passe aussi par un environnement sain. On ne le voit pas toujours, mais l'humidité peut fragiliser les plus jeunes. Et comme le rappelle très bien Élodie Gauthier, un logement sain, c'est un acte de soin envers sa famille.
4: Merci beaucoup Edouard David pour ces conseils essentiels. Et à vous toutes et tous qui nous écoutez, ouvrez les yeux, ouvrez les fenêtres et n'hésitez pas à consulter les ressources sur maison-saine.fr pour aller plus loin. À très bientôt.
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1: Et oui, prendre soin de ses enfants, c'est un élément fondamental, important. Une nouvelle pause, les amis. Et on va se retrouver tout de suite après pour la dernière partie de notre émission. Au programme, on va parler par exemple du viager.
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1: Eh bien, bonjour les amis, voilà, vous êtes toujours sur Sud Radio et vous êtes dans Parlons Immo, votre émission. Chaque semaine, chaque samedi, entre 12h et 13h, quand vous êtes à table, on parle de votre mobilier, de la déco, de l'architecture, de votre logement, de tous les problèmes, bref, que vous pouvez avoir dans l'habitat. On va parler maintenant, si vous voulez bien, du viager et on va le faire avec vous, Bérénice de Vittorio.
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5: Et on accueille Marine Livotti, justement, directrice de l'Office du Viager, pour faire un véritable tour de France du Viager. On va voir les tendances régionales des biens viagers. Bonjour Marine.
7: Bonjour Bérénice, bonjour à tous.
5: Alors justement Marine, est-ce qu'on peut dire que le viager c'est plutôt uniforme ou au contraire c'est très régionalisé? Qu'est-ce qui se passe en France? Est-ce que vous pouvez nous faire un petit topo?
7: Alors oui, complètement. Le viager, c'est plutôt un marché qui est quand même ultra territorial. On voit des dynamiques qui sont très différentes quand on parle de littoral, des zones rurales, de métropoles ou de villes moyennes. Et d'ailleurs, nos chiffres 2025 comme nos ventes actuelles sur 2026 le confirment très clairement.
5: Alors justement, dans quelle zone il y a vraiment un dynamisme? Dans quelle zone il y a le plus de biens viagers?
7: Alors nous, on observe une forte activité dans le sud et de manière plus sectoriel pour nous sur le sud-ouest, qui s'explique aussi par notre importance et notre implantation historique sur Toulouse. Mais on a aussi beaucoup de ventes qui se réalisent sur l'Hérault, l'Ariège, la Haute-Garonne, le Gard, le Lot. Donc vraiment le sud à proprement parler. Parce que ce sont des villes et des territoires sur lesquels le viager est bien compris aussi. Il y a un cadre de vie qui est attractif, une population avec pas mal de propriétaires seniors et une vraie demande du côté des investisseurs. Et depuis ce début d'année, même la fin d'année 2025, on voit également émerger de gros intérêts de plus en plus croissants de nouveau pour l'Île-de-France. La Côte d'Azur garde un pic important, le Pays Basque, mais également la Haute-Savoie.
5: Et alors à l'inverse, là, on voit là où il y a le plus de viagers, est-ce qu'il y a d'autres endroits où on va dire c'est un petit peu moins ou c'est un petit peu plus ponctuel, c'est un peu plus rare?
7: Oui, exactement. On va avoir des départements, par exemple la Seine-Saint-Denis, la Vendée, le Morbihan, où on va avoir des ventes peut-être un petit peu plus occasionnelles. Alors, c'est pas par manque d'intérêt, mais c'est plutôt qu'on a des marchés qui sont plus opportunistes, déclenchés par des situations patrimoniales peut-être un petit peu plus spécifiques aussi.
5: D'accord. Alors, vous nous l'avez souvent expliqué hein, sur Sud Radio, il y a différents types de viagers, différents types de ventes. Et qu'est-ce qui domine comme type de vente?
7: Alors très clairement, il y a une très large majorité qui est tournée sur le viager occupé avec rente. Si on regarde les chiffres de l'année dernière, 2025, mais la tendance est la même sur 2026, on est à peu près sur 66% des ventes qui sont tournées sur le viager occupé avec rente. Donc c'est la formule en fait qui est la plus rassurante pour les vendeurs, qui est la plus équilibrée aussi financièrement pour les deux parties.
5: Donc occupé avec rente, petit rappel, c'est que la personne qui vend reste dedans et touche une rente chaque mois en plus d'un bouquet au départ, hein, c'est ça?
7: C'est tout à fait ça.
5: Et le bouquet, c'est une somme d'argent, c'est pas des fleurs.
7: Oui.
5: Et alors, pour les autres formules, qu'est-ce qu'on a?
7: Alors, on a également le viager libre qui est en montée, mais qui est un peu le côté marginal, parce que souvent, les vendeurs ont un besoin immédiat, donc ils font de la vente en classique. Mais le viager libre se dénote, puisqu'on est à peu près sur 14% maintenant de nos ventes, et qui se font beaucoup vers des zones tendues ou touristiques. Et la vraie évolution qu'on note depuis l'année dernière, c'est on a une recrudescence des nues propriétés. On est à peu près à 11% des ventes, et on voit que ce début d'année, par exemple, on est déjà sur le mois de janvier sur 17%. Donc on voit qu'on a déjà beaucoup augmenté par rapport à l'année dernière. Et c'est une tendance de fond très marquée, parce qu'on a aussi de plus en plus d'enfants, par exemple, qui veulent revendre la nue propriété qu'ils ont eue par donation. Donc il y a vraiment une recrudescence de ce modèle-là aussi.
5: Oui, alors la nue propriété, on possède les murs, mais pas l'usufruit, donc pas l'usage. C'est ça, hein?
7: Oui, tout à fait. Exactement. Et c'est souvent des enfants, par exemple, qui ont besoin de liquidité suite à un divorce, un projet professionnel ou un besoin d'argent plus poussé. Et puis même des personnes qui veulent se tourner sur la nue propriété parce qu'ils font de la location aussi. Mais c'est un véritable outil patrimonial qui est très concret et qui est plus du tout marginalisé comme c'était le cas avant.
5: Mmh. Et alors, côté acheteur, est-ce que vous pouvez nous parler un petit peu des profils et les objectifs des personnes qui se tournent vers le viager?
7: Oui, alors on a de plus en plus d'investisseurs jeunes qui s'intéressent au viager, et c'est ça qui est assez intéressant. On a beaucoup de trentenaires qui veulent essayer d'utiliser par exemple de l'argent qu'ils ont eu suite à un héritage familial pour pouvoir raisonner sur un investissement patrimonial long terme. Même si on a notre cœur d'investisseur qui a plutôt entre 40 et 50 ans et qui privilégie une diversification patrimoniale plus importante ou une future recherche de résidence secondaire, par exemple.
5: Mmh. Eh bien, merci Marine. C'est vrai qu'on voit que le viager, c'est pas du tout figé. Il y a plein de possibilités. Donc, n'hésitez pas à l'Office du Viager pour vous renseigner.
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1: Eh bien voilà, on va approcher de la fin de l'émission, comme chaque samedi, avec Parlons Immo, mais c'est le temps de la grande question. Vous savez, cette grande question, on a décidé avec la rédaction de poser une grande question sur un trait d'actualité lié toujours au logement, et cette semaine, c'est...
5: Eh bien, c'est sur la sécurité. Alors, on en parle de plus en plus, hein. D'ailleurs, c'est un gros sujet juste avant les municipales. Et alors, on est toujours avec Jonathan Lascar de Kivala, CEO. Donc, Kivala, c'est, on peut dire que c'est l'interphone New Generation qui...
0: Nouvelle génération 2.0, ouais. En tout cas l'interphone qui permet de mieux contrôler ses accès pour ses visiteurs.
5: Voilà, qui permet de donner un code éphémère, donc on limite en fait les allées et venues chez soi. Moi j'aimerais revenir sur des chiffres que vous n'avez pas donnés, des chiffres parce que vous avez réalisé plusieurs études, ouais. Des chiffres qui sont assez édifiants, moi quand je les ai lus. Il y a d'ailleurs aussi des chiffres sur les femmes, est-ce que vous pouvez nous les donner ?
0: Oui, alors déjà le premier, c'est intéressant, on a fait une étude et on s'est rendu compte qu'en moyenne, dans un immeuble, il y a 3000 individus chaque année qui ont les codes d'accès de votre immeuble. Et ça, c'est assez simple à vérifier, c'est en moyenne 2 livraisons par semaine pour un immeuble qui aurait donc 20 appartements. Vous multipliez ça donc sur l'année et donc vous avez ces plus de 3000 utilisateurs. On parlait juste de livraison, donc si on ajoute effectivement les soins, les locations saisonnières, on se retrouve avec un nombre d'individus qui ont le code d'accès, d'où la pertinence de dire il faut le changer. C'est effectivement ce que recommandent les syndics et autres, mais simplement en le changeant et en remettant un code unique, on retombait dans la même problématique de dire qu'au bout de quelques semaines ou mois, le code était à nouveau divulgué à tout le monde.
5: Alors après, je veux pas faire peur aussi, mais c'est vrai qu'il y a une augmentation, là je parle de Paris intramuros, c'est des chiffres du GDD, alors qui datent de 2024, mais il y a une nette augmentation, par exemple, des homejackings, des personnes donc, qui s'introduisent, voilà, ils rentrent d'une manière ou d'une autre, et ils attendent, et ils rentrent chez les gens, c'est la séquestration, enfin, bon, je dramatise un petit peu, mais en tout cas, c'est des faits qui sont en augmentation.
1: Oui. Vous savez, c'est la technique, vous savez, saucissonner, c'était arrivé à Bernard Tapie, vous savez, dans sa maison, ouais, effectivement, il y a de plus en plus. Mais c'est vrai que le climat de sécurité, ça vous aide aussi à mettre en avant votre solution.
0: Alors, c'est une grande part du marché, effectivement, mais finalement, pas que, on va y revenir, il y a aussi toute la partie rénovation, parce que tout simplement, l'interphone ne marche pas, il faut changer, et quand ça ne marche pas, tant qu'à faire, ils prennent quelque chose qui est plus moderne, plus neuf. Donc, il y a une grande partie aussi d'activité qui est par rapport à ça. Mais effectivement, le fait déjà d'avoir un interphone connecté qui a un retour image, une traçabilité, il y a un côté très anti-vandale ou en tout cas anti-intrusion. Je ne dis pas qu'on arrivera au risque zéro, mais évidemment, c'est...
1: Qui dissuade,
0: exactement.
1: Mais vous avez raison.
0: Exactement. C'est déjà suffisant pour en faire la première barrière, je dirais peut-être au petit vandalisme. Là, vous faites plutôt part quand même sur qu'on parle de Bernard Tapie ou autre, sur des professionnels avec un niveau ils sont plutôt bien organisés.
1: Que la tendance d'entrée, avant, on faisait des cambriolages classiques, entre guillemets, et maintenant, même si les gens sont chez eux, on tape à la porte et on les brutalise. Ouais. C'est une tendance qui est assez inquiétante, effectivement.
0: Exactement.
1: Il y en a même certains qui disent que c'est une forme de mexicanisation de la société française. Ouais. Mais il faut faire attention. C'est là que, finalement, votre solution répond assez bien. Il est bientôt temps de nous quitter, mais je voulais vous poser une question. Justement, quand vous avez fait l'émission avec Qui va être mon associé, vous avez levé les fonds.
0: Oui, alors en fait...
1: Ça vous a permis de bien avancer ?
0: Oui, complètement, parce que depuis le passage, du coup, on est présent en national, ça veut dire partout, dans toutes les grandes villes et même toutes les petites villes de France. Donc ça veut dire que ce qu'on ne faisait pas avant, on était très Île-de-France. Depuis un an, on installe, quand je le dis, partout, c'est-à-dire des villes comme Nîmes, La Rochelle, Toulouse, Reims, enfin, vraiment partout.
5: Donc partout en France, toutes les régions sont concernées.
0: Aujourd'hui, toutes les villes, exactement. On a une équipe qui est adaptée pour toute la France.
1: On a une grande question qui a été posée, c'est combien ça coûte ?
0: Alors, ça coûte 1 490 € avec installation, c'est-à-dire
1: pour l'ensemble de l'immeuble. Hein.
0: Pour l'ensemble,
1: mais quel que soit le nombre de locataires.
0: Exactement. Nous, on a fait un simple, c'est un prix unique. On a un produit, un prix.
1: D'accord.
0: C'est un produit qui peut faire soit interphone, soit digicode, et ça coûte 1 490 € que vous soyez 15 lots, 20 lots ou 100 lots. Après, ce qui varie, c'est
5: qu'il y a 100 lots, ça vaut le coup. Hein.
0: Effectivement, ça fait peu cher. Il y a juste à côté un abonnement qui est 2 € par mois par lot, qui correspond justement à la connexion avec un opérateur télécom et à toute la gestion de traçabilité.
1: Et ça marche bien.
0: Extrêmement bien, voilà. Puisqu'on a déjà plus de 100 000 utilisateurs, et donc du coup, je vous invite à regarder nos sites et nos réseaux.
1: Kivala, je te prie, longue vie à Kivala, bien évidemment, qu'on vous trouve très facilement sur Internet. Merci de vous être prêté au jeu. Jonathan Lascar, merci.
0: Merci.
1: L'entreprise française et qui fait tout en France. C'est rassurant. Merci à toute l'équipe, Grégoire Daricot, Bérénice de Villeflorio et notre ami, le docteur Laurent Permas, spécialiste de l'éco-rénovation. Tous nos invités, nos partenaires. Prenez soin de vous, on va se retrouver la semaine prochaine, mais rappelez-vous, on rediffuse cette émission tous les mardis à midi sur l'application de Radio Immo. Passez une excellente semaine et n'oubliez pas de nous envoyer les questions sur Parlons Immo, votre émission qui parle de votre logement et de votre immobilier. Prenez soin de vous et à samedi prochain.
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1: Il est 11h. 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
2: Bonjour à tous, la Méditerranée en ébullition avec la canicule. La température de la mer Méditerranée est passée en surface de 18 à 24 degrés en 6 jours seulement. Elle est à 16 degrés à 10 mètres de profondeur, 15 degrés à 20 mètres. Les spécialistes n'excluent pas une nouvelle canicule marine cet été sous l'effet des vagues des chaleurs successives. Canicule historique, nouveau record 24 heures après le précédent. La France a connu donc hier sa journée la plus chaude jamais enregistrée, effaçant le record. Record établi mardi, annonce Météo France. 43,8 degrés en Vendée ou dans les Landes. À Paris, Météo France a enregistré 40,3 degrés. C'est la quatrième fois en 150 ans de mesure que la capitale dépasse la barre des 40 degrés et la première fois cette année. Plus d'électricité à cause de la canicule. Les fortes chaleurs entraînent des coupures de courant dans les Bouches du Rhône. Environ 1600 clients privés d'électricité hier. Les très fortes chaleurs de jour comme de nuit font monter la température des sols goudronnés jusqu'à 80 degrés par endroit, ce qui peut mettre en forte contrainte les réseaux souterrains. Première historique dont la France se serait bien passée, le ministère de la Santé annonce l'identification d'un premier cas positif de la maladie à virus Ebola sur le territoire national. L'homme, un médecin humanitaire en mission en République démocratique du Congo, où le virus circule, a été pris en charge dès son arrivée dans l'Hexagone. Renault annonce un plan de départ volontaire en France concernant 800 ingénieurs, essentiellement dans la région Île-de-France. France dans le cadre d'un plan de réorganisation de son pôle ingénierie destiné à faire face à la concurrence chinoise. Et puis la Coupe du monde de football, dans le groupe C, le Brésil s'impose 3-0 face à l'Écosse, le Maroc s'est imposé de son côté 4-2 face à Haïti, et puis en s'imposant face aux Canadiens 2-1, les Suisses terminent en tête du groupe B. Voilà, c'est la fin de ce flash, merci de l'avoir suivi.

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1: L'immobilier fait de la résistance, c'est le message qui ressort de la dernière tendance du marché immobilier publiée par Immonote, le site immobilier notarial du groupe Notariat Service. Le message est assez clair, malgré un climat international tendu, malgré les incertitudes économiques, malgré le risque de retour de l'inflation ou de remontée des taux, la pierre ne décroche pas brutalement. Le marché tient. Mais il tient avec prudence. Premier indicateur à regarder, l'activité. Selon cette enquête, une majorité de professionnels interrogés, 56%, anticipent une stabilité des transactions dans les deux prochains mois. C'est important parce que cela montre qu'on n'est pas dans un scénario de blocage total du marché. Les acheteurs sont toujours là, les vendeurs aussi, les transactions continuent de se faire. Mais attention, le climat se durcit. 35% des notaires et des négociateurs interrogés anticipent désormais une baisse de l'activité et seulement 9% misent sur une hausse. Logique. Autrement dit, le marché reste vivant, mais il devient plus sélectif. Les acquéreurs regardent davantage les prix, les travaux, la localisation, le DPE, le fameux diagnostic de performance énergétique. Ils ne se positionnent plus à n'importe quelle condition, les acheteurs. Et ça se voit évidemment dans les prix. D'après cette tendance Immonote, 52% des professionnels interrogés pensent que les prix vont encore baisser dans les deux prochains mois. 44% misent sur une stabilité et seuls 4% anticipent une hausse. Le signal est donc assez net. Le marché n'est pas reparti dans une phase d'euphorie. On est plutôt dans une phase d'ajustement. Les vendeurs doivent entendre ce message. Aujourd'hui, les biens correctement placés, bien entretenus, sans gros défauts énergétiques, continuent de susciter de l'intérêt. En revanche, les biens avec travaux, les logements mal classés au DPE, les biens trop chers ou mal localisés deviennent plus difficiles à vendre. C'est tout l'enjeu du moment. Il y a encore des acheteurs, mais ils sont beaucoup plus exigeants. Côté chiffres, Immonote révèle un prix médian de mise en vente de 200 000 euros pour une maison, en hausse de 3,45% sur 3 mois à fin avril 2026. Pour les appartements, là, le prix médian de mise en vente ressort à 2670 euros du mètre carré, en recul de 1,58% sur 3 mois. Ça illustre bien un marché à plusieurs vitesses. Certains segments résistent, notamment les maisons ou les biens familiaux bien positionnés, encore une fois. D'autres restent sous pression, en particulier lorsque le prix demandé n'est plus aligné avec la capacité réelle des acheteurs. Alors, qu'est-ce qu'il faut faire ? Est-ce qu'il faut acheter ? Est-ce qu'il faut vendre ? Est-ce qu'il faut attendre ? Là aussi, les réponses des notaires sont très intéressantes. Pour les logements, 77% conseillent plutôt de vendre avant d'acheter. 14% recommandent d'attendre. Et 9% seulement conseillent d'acheter en priorité. Ça ne veut pas dire qu'il ne faut pas acheter. Attention, ça veut dire qu'il faut sécuriser son parcours dans un marché moins fluide. Vendre son bien avant de se réengager permet d'éviter les mauvaises surprises. Délai de vente plus long, négociations plus fortes, prix revu à la baisse. Pour les terrains, la lecture est différente. Les ventes restent majoritaires, mais de façon moins nette. 52% conseillent de vendre, 29% d'attendre et 19% d'acheter. Pourquoi ? Parce que le foncier reste rare et quand un terrain est bien placé, il conserve une valeur particulière. La conclusion de cette tendance, c'est que l'immobilier reste une valeur solide, mais plus automatique. La pierre demeure un actif rassurant pour les Français. Elle est moins volatile que certains placements financiers. Elle répond à un besoin concret, se loger, transmettre, préparer l'avenir. Mais dans le marché actuel, tous les biens ne se valent plus. Je vous l'ai dit, un bon emplacement, un bon DPE, un prix réaliste et peu de travaux deviennent des critères déterminants. À l'inverse, les biens présentant trop de défauts, doivent intégrer une décote. L'immobilier résiste donc, il résiste aux secousses, oui, mais il entre dans une phase de réalisme. Pour les vendeurs, ça veut dire accepter le prix du marché, parfois c'est pas évident, et pour les acheteurs, ça veut dire qu'il y a encore des opportunités. Et pour tous, ça confirme une chose, dans l'immobilier, la stabilité existe encore, mais elle se paye désormais au juste prix.
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1: Il est 13h.
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3: Bonjour à tous. Le premier sommet franco-italien depuis la nomination de Giorgia Meloni, figure d'extrême droite à la tête de l'Italie, se déroule ce jeudi entre Antibes, Cannes et Le Canet. Au Canet, à la salle La Palestre, de nombreuses figures politiques sont réunies pour une série de conférences et d'événements liés aux relations entre la France et l'Italie. À 16h, Jean-Noël Barrot, ministre de l'Europe et des Affaires étrangères, va clôturer l'événement aux côtés du ministre italien des Affaires étrangères et du président de la Commission Développement économique et digital pour la région sud. Ça bouillonne avec la canicule. La température de la Méditerranée est passée en surface de 18 à 24 degrés en 6 jours. Elle est à 16 degrés à 10 mètres de profondeur, 15 degrés à 20 mètres. Les spécialistes de la météo n'excluent pas une nouvelle canicule marine cet été sous l'effet des vagues de chaleur successives. Fantasme malsain, si Fabien Anfouf a reconnu à l'ouverture de son procès devant la cour criminelle du Var à Draguignan avoir violé ses différentes compagnes entre 2016 et 2023, après les avoir étranglés jusqu'à la perte de connaissance, il nie être à l'origine de leur endormissement après ingestion de somnifères. Renault annonce un plan de départ volontaire en France concernant 800 ingénieurs, essentiellement dans la région Île-de-France, dans le cadre d'un plan de réorganisation de son pôle ingénierie destiné à faire face à la concurrence chinoise. Le groupe compte actuellement 11 000 ingénieurs dans le monde, dont la moitié en France. Rendez-vous manqué, Patrick Bruel devait donner un concert à Saint-Laurent-du-Var le 21 juillet, visé par plusieurs enquêtes pour viol et agression sexuelle. Le chanteur a finalement annulé tous ses concerts estivaux. Le conseil municipal de Saint-Laurent-du-Var a voté hier le remboursement des billets. Et puis, un mot de football avec la Coupe du Monde. Dans le groupe C, le Brésil s'impose 3-0 face à l'Écosse. Le Maroc s'est imposé de son côté 4-2 face à Haïti en s'imposant face aux Canadiens 2-1. Les Suisses terminent en tête du groupe B. Dans le groupe A, l'Afrique du Sud l'emporte 1-0 face à la Corée du Sud et le Mexique s'est imposé.

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1: Il est 14h.
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3: Bonjour à tous. Le premier sommet franco-italien depuis la nomination de Giorgia Meloni, figure d'extrême droite à la tête de l'Italie, se déroule ce jeudi entre Antibes, Cannes et Le Canet. Au Canet, à la salle La Palestre, de nombreuses figures politiques sont réunies pour une série de conférences et d'événements liés aux relations entre la France et l'Italie. À 16h, Jean-Noël Barrot, ministre de l'Europe et des Affaires étrangères, va clôturer l'événement aux côtés du ministre italien des Affaires étrangères et du président de la Commission Développement économique et digital pour la région sud. Ça bouillonne avec la canicule. La température de la Méditerranée est passée en surface de 18 à 24 degrés en 6 jours. Elle est à 16 degrés à 10 mètres de profondeur, 15 degrés à 20 mètres. Les spécialistes de la météo n'excluent pas une nouvelle canicule marine cet été sous l'effet des vagues de chaleur successives. Fantasme malsain, si Fabien Anfouf a reconnu à l'ouverture de son procès devant la cour criminelle du Var à Draguignan avoir violé ses différentes compagnes entre 2016 et 2023, après les avoir étranglés jusqu'à la perte de connaissance, il nie être à l'origine de leur endormissement après ingestion de somnifères. Renault annonce un plan de départ volontaire en France concernant 800 ingénieurs, essentiellement dans la région Île-de-France, dans le cadre d'un plan de réorganisation de son pôle ingénierie destiné à faire face à la concurrence chinoise. Le groupe compte actuellement 11 000 ingénieurs dans le monde, dont la moitié en France. Rendez-vous manqué, Patrick Bruel devait donner un concert à Saint-Laurent-du-Var le 21 juillet, visé par plusieurs enquêtes pour viol et agression sexuelle. Le chanteur a finalement annulé tous ses concerts estivaux. Le conseil municipal de Saint-Laurent-du-Var a voté hier le remboursement des billets. Et puis, un mot de football avec la Coupe du Monde. Dans le groupe C, le Brésil s'impose 3-0 face à l'Écosse. Le Maroc s'est imposé de son côté 4-2 face à Haïti en s'imposant face aux Canadiens 2-1. Les Suisses terminent en tête du groupe B. Dans le groupe A, l'Afrique du Sud l'emporte 1-0 face à la Corée du Sud et le Mexique s'est imposé.

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2: Il est 15h.
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4: Bonjour à tous. Le premier sommet franco-italien depuis la nomination de Giorgia Meloni, figure d'extrême droite à la tête de l'Italie, se déroule ce jeudi entre Antibes, Cannes et le Canet. Au Canet, à la salle La Palestre, de nombreuses figures politiques sont réunies pour une série de conférences et d'événements liés aux relations entre la France et l'Italie. À 16h, Jean-Noël Barrot, ministre de l'Europe et des Affaires étrangères, va clôturer l'événement aux côtés du ministre italien des Affaires étrangères et du président de la Commission Développement économique et digital pour la région sud. Ça bouillonne avec la canicule. La température de la Méditerranée est passée en surface de 18 à 24 degrés en 6 jours. Elle est à 16 degrés à 10 mètres de profondeur, 15 degrés à 20 mètres. Les spécialistes de la météo n'excluent pas une nouvelle canicule marine cet été sous l'effet des vagues de chaleur successives. Fantasme malsain, si Fabien Anfouf a reconnu à l'ouverture de son procès devant la cour criminelle du Var à Draguignan avoir violé ses différentes compagnes entre 2016 et 2023, après les avoir étranglés jusqu'à la perte de connaissance, il nie être à l'origine de leur endormissement après ingestion de somnifères. Renault annonce un plan de départ volontaire en France concernant 800 ingénieurs, essentiellement dans la région Île-de-France, dans le cadre d'un plan de réorganisation de son pôle ingénierie destiné à faire face à la concurrence chinoise. Le groupe compte actuellement 11 000 ingénieurs dans le monde, dont la moitié en France. Rendez-vous manqué, Patrick Bruel devait donner un concert à Saint-Laurent-du-Var le 21 juillet, visé par plusieurs enquêtes pour viol et agression sexuelle. Le chanteur a finalement annulé tous ses concerts estivaux. Le conseil municipal de Saint-Laurent-du-Var a voté hier le remboursement des billets. Et puis, un mot de football avec la Coupe du Monde. Dans le groupe C, le Brésil s'impose 3-0 face à l'Écosse. Le Maroc s'est imposé de son côté 4-2 face à Haïti en s'imposant face aux Canadiens 2-1. Les Suisses terminent en tête du groupe B. Dans le groupe A, l'Afrique du Sud l'emporte 1-0 face à la Corée du Sud et le Mexique s'est imposé.

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1: L'immobilier fait de la résistance. C'est le message qui ressort de la dernière tendance du marché immobilier publiée par Immonote, le site immobilier notarial du groupe Notariat Service. Le message est assez clair. Malgré un climat international tendu, malgré les incertitudes économiques, malgré le risque de retour de l'inflation ou de remontée des taux, la pierre ne décroche pas brutalement. Le marché tient, mais il tient avec prudence. Premier indicateur à regarder, l'activité. Selon cette enquête, une majorité de professionnels interrogés, 56%, anticipent une stabilité des transactions dans les deux prochains mois. C'est important parce que cela montre qu'on n'est pas dans un scénario de blocage total du marché. Les acheteurs sont toujours là. Les vendeurs aussi, les transactions continuent de se faire. Mais attention, le climat se durcit. 35% des notaires et des négociateurs interrogés anticipent désormais une baisse de l'activité. Et seulement 9% mise sur une hausse. Logique. Autrement dit, le marché reste vivant, mais il devient plus sélectif. Les acquéreurs regardent davantage les prix, les travaux, la localisation, le DPE, le fameux diagnostic de performance énergétique. Ils ne se positionnent plus à n'importe quelles conditions, les acheteurs. Et ça se voit évidemment dans les prix. D'après cette tendance Immonote, 52% des professionnels interrogés pensent que les prix vont encore baisser dans les deux prochains mois. 44% misent sur une stabilité et seuls 4% anticipent une hausse. Le signal est donc assez net. Le marché n'est pas reparti dans une phase d'euphorie. On est plutôt dans une phase d'ajustement. Les vendeurs doivent entendre ce message. Aujourd'hui, les biens correctement placés, bien entretenus, sans gros défauts énergétiques, continuent de susciter de l'intérêt. En revanche, les biens avec travaux, les logements mal classés au DPE, les biens trop chers ou mal localisés deviennent plus difficiles à vendre. C'est tout l'enjeu du moment. Il y a encore des acheteurs, mais ils sont beaucoup plus exigeants. Côté chiffres, Immonote révèle un prix médian de mise en vente de 200 000 euros pour une maison, en hausse de 3,45% sur 3 mois à fin avril 2026. Pour les appartements, là, le prix médian de mise en vente ressort à 2670 euros du mètre carré, en recul de 1,58% sur 3 mois. Ça illustre bien un marché à plusieurs vitesses. Certains segments résistent, notamment les maisons ou les biens familiaux bien positionnés, encore une fois. D'autres restent sous pression, en particulier lorsque le prix demandé n'est plus aligné avec la capacité réelle des acheteurs. Alors, qu'est-ce qu'il faut faire ? Est-ce qu'il faut acheter ? Est-ce qu'il faut vendre ? Est-ce qu'il faut attendre ? Là aussi, les réponses des notaires sont très intéressantes. Pour les logements, 77% conseillent plutôt de vendre avant d'acheter, 14% recommandent d'attendre et 9% seulement conseillent d'acheter en priorité. Ça ne veut pas dire qu'il ne faut pas acheter, attention, ça veut dire qu'il faut sécuriser son parcours dans un marché moins fluide. Vendre son bien avant de se réengager permet d'éviter les mauvaises surprises, délai de vente plus long, négociations plus fortes, prix revus à la baisse. Pour les terrains, la lecture est différente. Les ventes restent majoritaires, mais de façon moins nette. 52% conseillent de vendre, 29% d'attendre et 19% d'acheter. Pourquoi ? Parce que le foncier reste rare et quand un terrain est bien placé, il conserve une valeur particulière. La conclusion de cette tendance, c'est que l'immobilier reste une valeur solide, mais plus automatique. La pierre demeure un actif rassurant pour les Français. Elle est moins volatile que certains placements financiers. Elle répond à un besoin concret, se loger, transmettre, préparer l'avenir. Mais dans le marché actuel, tous les biens ne se valent plus. Je vous l'ai dit, un bon emplacement, un bon DPE, un prix réaliste et peu de travaux deviennent des critères déterminants. À l'inverse, les biens présentant trop de défauts, doivent intégrer une décote. L'immobilier résiste donc, il résiste aux secousses, oui, mais il entre dans une phase de réalisme. Pour les vendeurs, ça veut dire accepter le prix du marché, parfois c'est pas évident, et pour les acheteurs, ça veut dire qu'il y a encore des opportunités. Et pour tous, ça confirme une chose, dans l'immobilier, la stabilité existe encore, mais elle se paye désormais au juste prix.
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1: Il est 17h.
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3: Bonsoir à tous. La SNCF s'adapte aux fortes chaleurs. Le PDG de SNCF Voyageurs annonce aujourd'hui que pour les voyageurs qui souhaitent annuler ou reporter leur voyage pour les TGV Inouï ou Ouigo, l'échange ou le remboursement sera gratuit. Il n'a pas précisé la durée de cette offre. Il faut que les Français aient le choix, explique Christophe Fanichet. Pour nous, c'est important de tenir dans la durée. La SNCF va faire face pendant cette canicule. On a 4 missions, protéger les voyageurs et les agents, continuer à transporter tout le monde durant cette longue période, réagir vite face aux aléas et faciliter la vie de nos voyageurs. Plus de 9 trains sur 10 circulent, c'est une vraie prouesse, a déclaré Christophe Fanichet, PDG de SNCF Voyageurs, lors d'un point presse. Le gouvernement change d'échelle. Le plan Orsan d'échelon 3 a été déclenché. C'est ce qu'a fait savoir Sébastien Lecornu aujourd'hui. Il s'agit du niveau de mobilisation sanitaire le plus élevé, précise le chef du gouvernement. Le plan Orsan avait déjà été activé niveau 2 hier. La phase 3 permet de renforcer les effectifs hospitaliers, notamment grâce à la mobilisation de la réserve sanitaire, de renforcer la coordination entre les hôpitaux, la médecine de ville, les cliniques et le secteur médico-social, et d'adapter les activités hospitalières avec des déprogrammations ciblées d'interventions non urgentes si nécessaire. C'est ce que précise le Premier ministre. Et puis des années de conflits de voisinage. Depuis que Giorgia Meloni a été élue présidente du Conseil italien en 2022, crise autour de l'Ocean Viking, ce bateau ayant secouru des migrants, désaccord sur les centres de rétention, mésentente sur l'envoi de soldats en Ukraine une fois la paix signée. Et même plus récemment, en février, Emmanuel Macron s'agaçait des commentaires de Giorgia Meloni sur la mort du militant identitaire Quentin Derenque. Que chacun reste chez soi et les moutons seront bien gardés, posait le président français. Mais aujourd'hui, le chef de l'État retrouve à Antibes la présidente du Conseil italien pour un sommet bilatéral la maintes fois reporté. Serait-ce enfin l'heure d'une nouvelle harmonie entre les deux pays? Le chef de l'État s'était rendu à Berlin pour une réunion consacrée à l'OTAN hier et à la guerre en Ukraine avec plusieurs dirigeants européens. Mais aujourd'hui, l'Élysée veut mettre en scène les retrouvailles et la grande réconciliation entre la France et l'Italie. Voilà, c'est la fin de...
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5: Eh bien bonjour les amis, ravi d'être avec vous, de vous retrouver avec cette nouvelle saison que nous entamons avec notre partenaire Axéo, un produit extrêmement bien installé dans le paysage, puisque ce format, je vous le rappelle, vous donne toutes les clés de lisibilité sur justement la gestion technique de votre bâtiment. C'est la raison pour laquelle d'ailleurs on l'a appelé le bâtiment optimisé. Voilà, c'est le numéro d'octobre du bâtiment optimisé avec Axéo. Je vous propose aujourd'hui, les amis, d'enchaîner sur une thématique qui nous concerne tous. Si je vous dis maîtrise de la facture énergétique, vous allez tous comprendre ce que ça veut dire. Pouvoir d'achat, galère parfois pour comprendre les contrats techniques, etc. Bah ça tombe bien. On va vous donner des tuyaux, les gars. On va vous donner des informations, des secrets pour avoir un contrat CVC, c'est-à-dire chauffage, ventilation. Et je sais que en ce moment, c'est le sujet du jour. Et la climatisation, bien sûr. Contrat en or avec, justement, les conseils qui sont avec nous. Et d'ailleurs, on pouvait pas faire mieux pour comprendre à la fois l'audit technique, la renégociation et le budget énergie dans les étapes qu'on va décrire avec vous. D'avoir le directeur du pôle énergie CVC chez Axéo, qui est directeur adjoint énergie CVC, donc chauffage, ventilation, climatisation. C'est Pierre Pariot. Bonjour Pierre.
6: Oui, bonjour.
5: Comment ça va ?
6: Ça va.
5: Alors, un énorme sujet, Pierre, puisque les premiers foies commencent à arriver. On a tous commencé à allumer, moi le premier d'ailleurs, à allumer le chauffage. Je sais que ça va me coûter un bras d'ailleurs. Il faut bien évidemment se dire que tout ce qui est chauffage, ventilation, climatisation, c'est vraiment un sujet qui concerne tous les Français et au quotidien, un sujet qui concerne à la fois dans la gestion du bâtiment, hein, avec des coûts qui ont flambé hein, quand même ces dernières années. Donc avec aujourd'hui, comment pister les économies, comment travailler de bons outils, comment avoir de bons audits qui restituent une image fidèle de la consommation du bâtiment, qui a un impact direct hein, sur la facture. Et enfin, comment vous, Axéo, vous accompagnez dans votre expertise, justement, vos clients, sur ce cadre-là, ce qui m'amène à vous poser cette question, cette première question, Pierre. C'est quoi le cœur de votre métier, en expliquant, et surtout, quel est le problème majeur que vous constatez, vous, au quotidien, sur des contrats chauffage, ventilation, climatisation, chez les propriétaires d'actifs et notamment chez les maîtres d'ouvrage?
6: Alors, le cœur de notre métier dans le pôle CVC, donc chauffage, ventilation, climatisation, c'est clairement le conseil. C'est l'accompagnement de nos clients, c'est le positionnement en notre qualité d'assistant à maître d'ouvrage, à maîtrise d'ouvrage, sur des sujets, entre guillemets, un petit peu complexes, puisque, en fait, le CVC, c'est quand même 50% en moyenne du budget de dépenses de fonctionnement de nos clients.
5: Ah, quand même. Ah oui.
6: En général, ça reste une moyenne, évidemment. Elle est variable en fonction des coûts de l'énergie. C'est sûr que si on avait échangé il y a 2 ans avec la guerre en Ukraine, je vous aurais pas du tout donné le même ratio.
5: C'est clair.
6: Mais on est vraiment sur des ratios moyens. Et en fait, on sait très bien que ces petits sujets-là du quotidien sont des sujets pour des gestionnaires, des property managers, enfin des syndics. Sont vraiment des sujets compliqué à gérer parce que ça touche directement au confort du quotidien de l'usager. Qu'est-ce que je veux dire par là ? Ça veut dire que si votre ascenseur est tombé en panne, vous avez toujours la solution de prendre l'escalier. C'est fatigant, ça fait gueuler, mais
5: c'est clair.
6: Voilà, vous pouvez aller chez vous. Si vous n'avez pas de chauffage dans votre bâtiment qui commence à faire froid, si vous n'avez pas d'eau chaude sanitaire que vous ne pouvez pas satisfaire à vos besoins physiologiques basiques, c'est-à-dire être propre, pouvoir faire sa vaisselle, etc. Ou alors que vous êtes situé dans un bâtiment de bureau avec des parois vitrées et qu'effectivement, on est en plein cagnard, il fait 35 degrés dehors et du coup, vous n'avez pas d'air, vous suffoquez à l'intérieur, automatiquement, c'est des trucs où en général, l'insatisfaction remonte assez rapidement. On est sur des sujets où il y a une certaine technicité, nos clients maîtres d'ouvrage ont également leurs limites, j'ai envie de dire, en matière de fonctionnement et de connaissance des systèmes. Et comme souvent, quand vous n'avez pas une connaissance approfondie de certains sujets, le risque est que vous fassiez, entre guillemets, avoir.
5: Alors, quand vous dites 5 ans, moi je suis très étonné, mais en même temps, ça ne m'étonne pas quand on voit les coûts de l'énergie, mais 50%, c'est loin d'être anodin. Donc ça veut dire que finalement, si je veux être basique de chez basique, moi je suis property manager dans une foncière par exemple, où je gère des bâtiments de bureaux ou même en bloc sur du résidentiel, je vous écoute avec une très très grande attention. Puisque grâce à vous, vous allez pouvoir me faire comprendre mes contrats, ce qui est pas sûr d'ailleurs d'être compris, notamment dans la lisibilité, mais également de trouver des pistes qui permettent par exemple d'économiser. Je crois que c'est aussi ça, aussi la valeur ajoutée que vous avez.
6: Clairement, la valeur ajoutée d'un assistant un maître d'ouvrage tel que le nôtre, c'est justement la capacité de pouvoir proposer des solutions qui permettent une meilleure maîtrise des coûts et des budgets de fonctionnement.
5: Les clients que vous avez au téléphone, enfin, vous avez, ou qui vous sollicitent, ou que vous sollicitez, quand on voit ce que ça représente en termes de coûts, on peut comprendre que ce n'est pas anodin pour eux, que c'est une source. Mais est-ce qu'ils sont bien conscients, les clients, de l'importance que vous avez lorsque vous faites de l'assistance justement à la maîtrise d'ouvrage pour les aider à mieux comprendre ce qui est leur contrat chauffage, ventilation, climatisation et surtout de leur indiquer que là où tel point, il y a vraiment des pistes d'économie possibles mais aussi d'amélioration de la qualité de vie dans le bâtiment.
6: Ça va clairement dans le sens de ce que l'on propose à nos clients en notre qualité d'AMO sur de l'accompagnement, sur différentes, ce qu'on appelle des missions. Mais effectivement, une fois que nos clients nous ont, entre guillemets, testé sur une mission, qu'ils ont vu l'effet bénéfique qu'il peut y avoir justement à avoir un espèce de traducteur, en fait, entre d'un côté un exploitant qui lui est sachant, va s'exprimer avec son langage, son vocabulaire, et face un client, un néophyte, qui quelque part n'a pas forcément la maîtrise du dossier. En fait, c'est comme quand vous allez chez le garagiste. Vous ramenez votre voiture chez le garagiste, il vous dit, il y en a pour tant et tant. Mmh. Il y a 2 options. Enfin, j'en vois au minimum 2. La première, c'est ok, il faut que je répare ma voiture, il faut que j'y aille, je paye. La deuxième option, c'est mais est-ce qu'il se foutrait pas un petit peu de moi ? Et souvent, on est dans ce cas de figure-là.
5: Ah ouais, carrément.
6: Voilà,
5: ah
6: tout à fait. Et donc, du coup.
5: Parce que parfois, ça peut être même trop beau pour être vrai, quoi. Genre, en disant, vous allez chez un client. Ça, c'est arrivé, ça, vous allez chez un client en disant, vous dépensez 1000, je vais vous arranger, vous allez voir, on va travailler ça, et ça va vous coûter 400 ou 500, la moitié. Ça arrive de temps en temps ou pas ?
6: Alors, dans ces proportions-là, c'est quand même énorme, mais en tous les cas, effectivement...
5: Grosse satisfaction, quand même.
6: Ouais, mais clairement, on est apporteur de solutions pour nos clients, et on est facilitateur pour les exploitants. En fait, est des intermédiaires, et on est sur une partie de billard à 3 bandes, avec d'un côté le maître d'ouvrage, de l'autre côté l'exploitant, et sur la 3e bande, évidemment, nous, l'assistant à maîtrise d'ouvrage.
5: Alors, il y a un préalable à votre action, hein, qu'on comprenne bien, et justement, je profite de votre présence pour vous poser les bonnes questions. C'est l'audit technique. L'audit technique, c'est un préalable. Pourquoi le diagnostic est fait par le prestataire, notamment... Alors souvent, le prestataire, c'est celui qui installe le chauffage, par exemple.
6: Pas nécessairement, c'est celui qui a le contrat d'entretien.
5: Alors, pourquoi il suffit pas?
6: Pourquoi est-ce qu'il ne suffit pas? Parce que,
5: faut aller plus loin.
6: Parce que souvent, en fait, l'exploitant, il est juge et partie. On sait très bien comment ça fonctionne dans certains univers. On a besoin d'un contrat d'exploitation pour pouvoir prendre un marché. L'exploitant va arriver avec potentiellement une proposition de contrat à un prix qui défie toute concurrence. Et on va se retrouver dans une situation où finalement, effectivement, on a eu un contrat au rabais, à pas cher. Mais on se rend compte à la première anomalie, première contrariété, qu'en fait, tout est en supplément et qu'il y a pas... En fait, qu'on a un document qui ne permet pas clairement de maîtriser notre budget de fonctionnement.
5: Bien sûr. C'est le produit d'appel avec plein de suppléments d'options.
6: Exactement.
5: Les frites, c'est en supplément. La salade, c'est en supplément.
6: C'est l'eau,
5: c'est en supplément.
6: Ouais.
5: Et à la fin, on se retrouve finalement, en croyant faire une bonne affaire, avec plein d'options, et finalement... Et ça vous permet... Alors, je voudrais qu'on revienne juste sur un point qui, à mon avis, est très révélateur. C'est l'indépendance du jugement, si je peux me permettre.
6: Mmh.
5: Parce que vous n'êtes pas l'installateur de la PAC, vous n'êtes pas l'installateur de la chaufferie, de la ventilation, vous n'êtes pas non plus un industriel qui est opéré, vous êtes un expert complètement indépendant, et vous tenez à cette expertise-là. Vous êtes vraiment à l'assistance à la maîtrise d'ouvrage. C'est important de le dire, quand le client vous dit, monsieur Pariou, j'ai déjà fait un audit technique, ça suffit, ça devrait. Est-ce que vous arrivez à lui dire, écoutez mon conseil, moi je suis pas un exploitant, donc mon rôle c'est pas de me gaver sur le contrat, je caricature, hein,
6: oui.
5: ou de prendre sur le contrat, mais véritablement de vous conseiller au mieux, est-ce qu'il est sensible à ce genre de discours? Vous arrivez à faire passer cette image?
6: En fait, nous on est vraiment neutre. C'est-à-dire que c'est un peu comme un médecin. Un médecin n'est pas là pour vous dire tout va bien, vous êtes en parfaite santé, vous n'allez pas mourir. Nous, c'est un petit peu, si vous me permettez l'analogie, c'est un petit peu la même chose. On est là pour dire la vérité, qu'elle soit bonne ou pas à dire et à entendre. En fait, on n'est pas là pour semer la zizanie, on est simplement là pour remettre un petit peu de cadre là où parfois il y a des relations qui peuvent être complexes ou tendues entre un client et son exploitant.
5: Est-ce que ça vous est arrivé de dire à l'exploitant, il faut renégocier, je vais renégocier pour vous vos contrats d'entretien?
6: En général, ce sont les maîtres d'ouvrage qui nous missionnent.
5: Vous missionnent. Ouais. Mais c'est le cas.
6: Oui, tout à fait, complètement.
5: C'est le cas.
6: En fait, l'audit technique a plusieurs opportunités, perspectives. La première des choses, c'est déjà de cartographier l'installation pour donner un état des lieux au client, parce que ça fait X années que l'exploitant il est en place. Bon, tout se passe bien, on se pose pas forcément de questions, mais c'est pas parce que tout se passe bien qu'on fait confiance à l'exploitant que tout se passe bien forcément. Donc, on offre vraiment à nos clients un état des lieux, une cartographie, donc des états, des performances, mais aussi potentiellement de l'âge de leurs installations. Parce que la problématique que l'on a souvent sur le CVC, c'est qu'on intervient souvent dans le curatif et rarement dans le préventif. Et donc, l'objet de l'audit technique préalable, c'est vraiment qu'on puisse anticiper ce qui fera les dépenses de demain. Et donc, on n'intervienne pas en situation tendue. Il y a aussi, dans le cadre de l'audit technique, il y a toute la partie suivi de l'exploitation. Encore une fois, c'est pas parce qu'on a un contrat d'exploitation, c'est pas parce qu'on a un exploitant que l'installation a forcément le niveau de couverture qu'elle pourrait requérir par rapport à son âge, par rapport à sa typologie. Donc tout ça, c'est des éléments qu'on met en exergue également dans le cadre de nos audits. On pointe également les responsabilités, parce que souvent, en tant que client, on a tendance à se dire « j'ai un contrat d'exploitation, ça veut dire que je suis couvert, mais comme le contrat d'assurance à la maison ou pour la voiture, on se dit « j'ai un contrat, je suis couvert ».
5: Ça, c'est une erreur majeure que font les prestataires en général, parce que on est persuadé qu'on est couvert correctement.
6: Exact.
5: Et c'est pas le cas.
6: Absolument.
5: Et je peux
6: pas
5: vous dire que quand la galère, elle arrive, mais je suis sûr que vous avez assisté à ça, et que vous avez des clients qui vous ont appelé à la rescousse, et il y a eu des multiples cas, je peux vous dire que vous bénissez le ciel quand vous avez fait les bons choix. Parce que quand ça arrive, c'est une galère.
6: Mais tout à fait. Et en fait, souvent, quand on nous sollicite, c'est quand on est déjà dans le curatif. C'est-à-dire qu'il y a une situation qui est tendue, il y a un dialogue qui est rompu entre le client et l'exploitant, l'un doute de l'autre, et puis l'autre accuse l'un de l'empêcher de faire son travail correctement.
5: Ça peut se comprendre. Hein.
6: On a un bureau d'études externe qui arrive, qui est totalement neutre, encore une fois. Moi, je suis là pour remettre l'église au centre du village. Je suis pas pour faire le jeu de l'un ou de l'autre. Je suis là pour dire la vérité, qu'elle soit bonne ou pas à entendre. Et ça permet justement de pointer, pas des responsabilités, mais en tous les cas, ça permet de dresser l'état des lieux et d'envisager les orientations. Et des fois, à l'issue d'une renégociation de contrat notamment, ça peut très bien mal se passer avec l'exploitant aujourd'hui. On fait une renégociation de contrat et puis en fait, demain, on repart avec le même exploitant, mais avec un contrat qui est assaini, avec une relation qui est assainie. Et ça passe beaucoup mieux avec le maître d'ouvrage.
5: Est-ce que ça arrive de dire « on va changer d'exploitant » ?
6: C'est majoritaire en général. Quand on nous appelle,
5: D'accord. Donc lorsqu'on appelle, on vous appelle sur des dossiers quoi, une fois sur deux, deux fois sur trois fois sur deux, enfin deux fois,
6: les trois quarts. Les trois quarts, on est.
5: Donc ça veut dire que sur 10 interventions, 7 fois minimum, vous allez changer de contrat, d'opérateur.
6: Changer le contrat, ça c'est le constat de l'audit technique qui va nous permettre de dire.
5: Mais l'opérateur, l'exploitant.
6: Alors l'exploitant, de toute façon, 7 fois sur 10, en général, on a vraiment majoritairement deux types de demandes. Elles ne sont pas exclusives, mais la demande principale, c'est j'ai mon installation de CVC qui est vétuste, il faut vraiment qu'on fasse quelque chose. Et plutôt que de me lancer à consulter 15 prestataires qui vont me proposer un devis à 50, l'autre à 30 et l'autre à 40, je ne saurais pas lequel choisir, donc je sollicite un bureau d'études. Et l'autre cas
5: de figure. C'est prudent.
6: Oui, mais tout
5: à
6: fait.
5: Vous êtes d'accord, hein, on peut le dire aux auditeurs. C'est prudent d'avoir recours. On croit que c'est une dépense supplémentaire, mais non, c'est un vrai investissement pour la qualité de son contrat. Vous êtes d'accord là-dessus? Oui, forcément, vous êtes d'accord.
6: Exactement. Oui. Et très souvent, nos clients s'y retrouvent de toute façon. Alors certes, missionner un partenaire à un coût financier, mais en général, par le biais des décisions qui sont prises et des orientations qui sont menées, en général, le client retrouve ses billes. Et donc du coup, il y a effectivement deux types de demandes les plus importantes. Donc c'est la partie rénovation et c'est la partie vraiment, il y a des problèmes avec le prestataire et ils ne se comprennent plus.
5: Parce qu'à un moment donné, je peux comprendre le client qui en a marre quand ça fonctionne pas bien, quand il y a peut-être des pannes à répétition ou des galères, etc. Je voudrais juste compléter. C'est hyper intéressant. Est-ce que ça vous arrive, par exemple, de dire, parce qu'on parle d'audit technique, on dit que ça suffit pas parce que souvent c'est fait par l'exploitant. Donc on refait un audit technique ou pas? Je voulais compléter.
6: Alors, si l'audit technique il est fait par l'exploitant, il est jugé parti. Clairement.
5: On le refait.
6: Ah, on refait très clairement.
5: Qui le refait?
6: Une fois.
5: C'est vous.
6: C'est nous le bureau d'études, c'est le cabinet de conseil,
5: okay.
6: c'est l'expert indépendant. Tout à
5: si
6: fait.
5: Si j'ai un audit technique à faire, il vaut mieux prendre un cabinet indépendant qui est pas exploitant, en fait.
6: Tout à fait. Mais dans l'intérêt de tous, dans l'intérêt du maître d'ouvrage.
5: Mais les clients, ils le savent, ça, ou pas? Est-ce que c'est un recours? Est-ce que ce que je dis, c'est une banalité? Ou est-ce que, dans les usages, il faut encore convaincre que c'est le cas?
6: On est sur des mentalités
5: qui évoluent. Qui détient le marché, finalement, de ces contrats-là?
6: On est sur un contexte qui évolue. Je vous le disais, il y a 6-10 ans, il y avait moins cette demande que l'on a aujourd'hui, mais aujourd'hui on se rend compte, encore une fois, on a quand même traversé des crises énergétiques avec l'explosion.
5: Cette demande, elle est liée
6: gaz.
5: Parce que ça coûte cher et que les gens ont besoin de faire des économies, vous êtes d'accord?
6: Tout à
5: c'est
6: fait.
5: C'est ça en fait, c'est pour ça qu'on vous appelle.
6: Bah exactement, il y a besoin d'avoir une meilleure maîtrise, effectivement, de l'ensemble du sujet, mais alors. La maîtrise financière, mais la maîtrise financière, elle passe par plusieurs leviers. Vous
5: Bien
6: avez
5: sûr.
6: Évidemment la facture énergétique grâce à des leviers pour avoir une meilleure efficience énergétique, j'ai envie de dire, de votre installation. Mais ensuite, vous avez tout ce que l'on va appeler la facturation additionnelle. Souvent, quand vous avez un contrat qui coûte à pas cher, on va pas se mentir, là où l'entreprise, l'exploitant va marger, c'est sur la prestation additionnelle. Et c'est là que, si c'est pas couvert correctement par vos contrats, c'est là que vos finances dérivent. Et que votre budget dérape.
5: Est-ce qu'on peut le dire, finalement, que pour les exploitants, on peut le comprendre, bien sûr, mais que c'est une source de marge, et c'est pour ça qu'ils sont très, très accros, entre guillemets, à ce type de contrat, forcément.
6: Il y a un contexte de marché, j'ai envie de dire. Il y a la fourniture d'énergie, qui est quand même un véritable levier, ne serait-ce qu'en matière de chiffre d'affaires, puisqu'on est rapidement sur une volumétrie assez importante.
5: Le marché a évolué, les usages aussi, donc il y a fort à parier que dans les temps futurs, ce genre de pratique sera de moins en moins courante.
6: On aspire à de plus en plus de transparence au niveau des maîtres d'ouvrage. On a une société qui évolue en ce sens-là. Et même du côté des exploitants, ils reconnaissent très clairement qu'il y a un bénéfice pour eux à avoir un assistant à maîtrise d'ouvrage.
5: Alors, Pierre Pariot, quels sont les types d'économies potentielles qu'on peut chiffrer suite à ce que vous venez de nous révéler?
6: Ce qu'on peut évaluer en termes d'économie, il y a des leviers simples. En fait, souvent, un exploitant, lorsque vous lui dites « j'ai chaud ou j'ai froid », la première chose qu'il fait, je caricature volontairement, je simplifie, c'est il remonte le thermostat et puis ça chauffe ou ça refroidit. On regarde pas comment ça chauffe, on regarde pas comment ça refroidit, le compteur il tourne derrière, mais ça tombe bien parce que finalement, l'exploitant, vous lui achetez à lui l'énergie, donc c'est tout bénef pour lui. Et en fait, là où Axéo est un véritable levier en matière d'efficience énergétique pour ses clients, c'est effectivement dans ce que l'on appelle la conduite. La conduite, c'est le pilotage d'une installation CVC. En fait, c'est comme lorsque vous êtes au volant de votre voiture, alors pas en Île-de-France évidemment, où la circulation est compliquée, mais en tous les cas, c'est comme lorsque vous êtes au volant de votre voiture, c'est l'art d'avoir le meilleur rapport de vitesse sur la route sur laquelle vous vous trouvez pour obtenir de votre véhicule la conduite la plus adaptée et la plus économe. Donc un maximum de performance en consommant le moins possible. Et très vite, à l'issue de l'audit technique, on arrive déjà à identifier certains éléments d'économie, certains viviers d'économie sur ce poste-là. Et ensuite, on a évidemment un autre poste qui est Alors, soit ce qu'on appelle les dépenses au titre du P3 ou les dépenses dites hors contrat.
5: Alors, c'est très clair. Après avoir justement fait tout ça, donc l'installation, vous avez corrigé les imperfections, établi un suivi. Le dernier levier, on est d'accord, c'est le contrat lui-même. Hein, alors, à la fois dans le fond, mais aussi la forme. C'est quoi les points

0: la climatisation.
1: Voilà, tout à fait, mais dans le local de production, c'est-à-dire dans la chaufferie pour une chaufferie, dans la sous-stat pour une sous-station, etc., etc. J'ai déjà eu un exploitant qui a...
0: Ça peut arriver que des appareils ne soient pas inclus dans le contrat ?
1: Non. Ah, tout à fait, ça peut arriver.
0: Oui, d'accord.
1: Si vous avez notamment, alors là, ça... Pas forcément, c'est des installations peut-être un petit peu plus complexes, des foyers, des EHPAD, où est-ce qu'il y a une contrainte en matière de traitement d'eau qui nécessite une plus forte vigilance. Effectivement, on peut avoir plusieurs partenaires pour gérer les équipements du local technique. Mais voilà, vous avez donc le périmètre du contrat qui est très important, qui souvent est limité aux seuls équipements qui sont listés dans le contrat, ce qui fait que si vous avez une problématique en dehors du contrat, en dehors du périmètre du contrat, l'intervention n'est pas due au titre du contrat et donc du coup elle fera l'objet d'une facturation additionnelle. Or, on sait très bien que sur les installations qui ont 20, 30 ans désormais, on a des problématiques sur les locaux de génération, mais une fois que la génération elle-même, c'est-à-dire la chaufferie de la sous-station...
0: Préciser, c'est locaux de génération.
1: Alors, c'est vraiment tous les locaux dans lesquels on produit. On produit l'eau chaude, on produit le froid et on traite l'air que l'on va ensuite renvoyer vers des locaux comme cela.
0: Bien
1: notamment.
0: Sûr, d'accord. Voilà. Donc, ça c'est clair. Mais quand on. Une fois, est-ce que ça veut dire que parfois, on peut être amené à changer complètement le système de chauffage ?
1: Exactement.
0: Changer complètement le système de ventilation, voire même faire des travaux structurels, par exemple sur la chauffagerie, par exemple, une chauffagerie.
1: La chaufferie.
0: Par exemple, l'emplacement où se trouve la chaufferie, là où se trouve le compresseur éventuellement, est-ce que ça peut être, vous pouvez suggérer dans votre analyse une modification structurelle de là où se trouvent les éléments sensibles de la chaufferie, de la ventilation et de la climatisation.
1: Alors, je parle juste au niveau du transfert de locaux.
0: Oui.
1: Par expérience, moi, ça fait depuis 2007 que je fais du bureau d'études, donc ça fait 18 ans. Par expérience, vraiment rester sur les systèmes équivalents au système qui est en place et donc sans sortir, changer de local technique ou tout ça, ça reste financièrement la proposition, le positionnement le plus intéressant pour un maître d'ouvrage.
0: Pourquoi c'est si intéressant que ça ?
1: Parce que dès lors que vous changez votre local, vous le déportez, vous le mettez, vous avez un local qui est un endroit, vous ne pouvez plus l'utiliser, il faut l'installer à l'autre. Donc vous devez déplacer déjà tout le matériel, rénover tout le matériel, revoir toute la partie, on va dire, technique, réseau, alimentation en eau, électricité. Et ensuite, il y a évidemment la conformité du local technique aussi. Qui est un levier important, qui est à considérer.
0: Okay. Ça, c'est un sujet extrêmement important. Alors, on va enchaîner justement sur l'audit. Est un simple état des lieux, on peut le dire ou pas ?
1: Tout à fait. C'est une photographie de l'installation à l'instant T.
0: D'accord, à l'instant T.
1: Tout à fait.
0: Alors, justement, question néophyte, hein, vous me dites. Hein. Comment on s'assure que les problèmes ne reviennent pas on pilote au quotidien les consommations jour après jour. Vous voyez ce que je veux dire ? C'est-à-dire qu'une fois, vous venez, vous avez pris une photo. On a eu une série de bugs ou de galères. Enfin, c'est votre quotidien quand on vous appelle, etc. Comment on fait, Pierre, pour faire en sorte que on maîtrise ou on anticipe ou on prédit la panne ou j'en sais. Oui. Comment ça se passe ?
1: Il y a plusieurs actions combinées. Vraiment, l'audit c'est vraiment la photographie de l'installation à l'instant T. Très souvent, soit on part vers ce qu'on appelle une maîtrise d'œuvre, donc une nécessité à rénover les installations parce que il y en a la nécessité, ou alors on fait, et les deux sont complémentaires, une renégociation du contrat. Une fois qu'on a renégocié le contrat, qu'on a mis potentiellement un nouveau prestataire en place, ou qu'on a gardé le même prestataire mais qu'on a mis en place un nouveau contrat...
0: Quitte à revoir le matériel, à rafraîchir le matériel, à le reconfigurer, même...
1: Tout dépend comment le contrat est cadré,
0: encore une fois.
1: Ça, c'est des discussions que l'on a en amont, avec les maîtres d'ouvrage. Mais voilà, une fois qu'on a mis en place un contrat qui est quand même beaucoup plus, que l'on juge plus adapté à l'âge de l'installation, c'est comme tout en fait. Hein. Je vais faire un parallèle, encore une fois, une analogie indirecte avec la médecine, mais c'est comme le corps humain. C'est-à-dire que si pendant 20, 30, 40 ans, vous avez un régime qui n'est pas bon, trop gras, trop sucré, trop ci, trop ça, à un moment donné, vous le payez. Sauf que si vous avez envie de faire 20, 30 ans, alors à l'échelle humaine, 30, 40, 50 ans de plus, il y a un moment donné où est-ce qu'il va falloir adapter le régime. Votre installation de CVC, c'est exactement la même chose. C'est-à-dire que si pendant les 5, 10, 15, 20, 30 premières années de l'installation, vous y allez, vous ne faites pas attention, vous allez le payer un jour ou l'autre. autre. Et donc, du coup, c'est là qu'il est nécessaire de mettre en place un nouveau contrat d'exploitation, mais ça va être un contrat d'exploitation qui va impliquer

0: beaucoup plus l'exploitant. Comme il va impliquer beaucoup plus l'exploitant, ne serait-ce qu'en matière de maîtrise des consommations et donc maîtrise de votre budget énergétique, maîtrise de votre dépense, qu'elle soit due au titre du contrat ou en dehors du contrat, maîtrise du périmètre, les pénalités, tous les sujets annexes. Effectivement, l'intérêt pour un maître d'ouvrage, c'est de se faire accompagner sur des sujets comme celui-là. Pourquoi ? Parce que le sujet, il est complexe, parce qu'on sait très bien que celui avec qui on a renégocié le contrat à l'instant T, ben dans un an, dans deux ans, il aura peut-être une mutation en interne, il sera peut-être passé sur un autre site, quelqu'un d'autre va arriver derrière, la passation ne va pas se faire, l'information va se perdre et on va retomber dans les anciens travers de l'ancien contrat. Et finalement, le client va payer plus cher pour ce qu'il estime être une meilleure prestation, mais in fine, celle-ci va se dégrader avec le temps parce que on aura changé de prestataire derrière.
1: Et si on devait aujourd'hui faire passer un message aux maîtres d'ouvrage qui hésitent notamment à investir dans un audit indépendant, qu'est-ce que vous leur diriez ?
0: On entend la problématique de l'hésitation, mais dans une immense majorité des cas, l'audit permet vraiment d'avoir une vision sur ce qu'est son installation à l'instant T. C'est un budget qui est à considérer évidemment pour un maître d'ouvrage et qui s'adapte en fonction de la typologie de l'installation. Mais dans l'ensemble, il y a ce qu'on va appeler une forme de retour sur investissement sur le long terme. C'est-à-dire qu'effectivement, au départ, potentiellement, il y a une prestation à mandater, à missionner, qui va générer un coût. Mais en général, grâce à tous les leviers que nous pouvons mettre en place, c'est par ce biais-là que notre client va générer des économies. Et ces économies vont lui permettre déjà d'identifier le bénéfice, l'intérêt qu'il a à passer par un assistant à maître d'ouvrage et donc également à compenser, entre guillemets, le surcoût d'un assistant à maître d'ouvrage.
1: D'où l'intérêt de passer par un indépendant.
0: Tout à fait.
1: D'où l'intérêt, finalement, de dire c'est pas un coût, c'est un investissement. Puisque si on fait la synthèse, puisqu'on arrive quasiment à la fin de l'émission, alors que ça fait déjà 27 minutes qu'on parle ensemble, ça passe à la vitesse de la lumière, et ce qui est génial, c'est que j'ai tout compris. Voilà. Moi qui suis vraiment pas très bon techniquement, j'ai tout compris. C'est hyper important ce que vous avez expliqué pour toutes celles et ceux qui nous écoutent. Et je vous propose qu'on essaye de synthétiser tout ça. Moi, ce que je comprends, c'est que le gap en termes d'économie d'énergie, il n'y a juste pas photo, dans la renégociation d'un contrat possible, voire même aller plus loin, de changer d'exploitant. Je vois également le fait que, pour prévenir, et comme vous l'avez dit très justement, vous avez pris une très bonne analogie par rapport au corps humain, et finalement, un bâtiment, c'est un métabolisme lent qui se traite et qui se soigne comme on se soigne soi. Et donc si on anticipe, si on met en place les effets, comme vous disiez, curatifs, de la pathologie potentielle, on arrive à anticiper les problèmes. Si je vous demandais, Pierre, avec votre recul, de nous synthétiser un petit peu, j'allais dire les punchlines, vous savez, les bons conseils que vous devriez, qu'on devrait faire, là, on a dit les trois secrets, voilà. Si je vous demandais de synthétiser, là, en 2-3 minutes, qu'est-ce que vous pourriez passer comme message très clair et par quoi je commence ?
0: De manière synthétique,
1: je commence par quoi ? Est-ce que je dis, voilà, à la volée, je sens que ça ne fonctionne pas. Je vais être très basique. Ça me coûte un bras. C'est un coût important. Ça impacte la valeur de mon immeuble. J'ai des clients pas contents, parce que j'ai des usagers pas contents. J'ai des problèmes d'eau chaude, d'eau froide, j'ai des problèmes de ventilation, j'ai des problèmes de chauffage, etc. Je suis passé de la passoire à la bouilloire thermique l'hiver, l'été notamment. J'en ai assez et je sens qu'il y a un grain qui est pas bon avec mon exploitant. J'appelle Axéo, par quoi vous commencez ?
0: Par quoi on commence ? C'est déjà identifier clairement le besoin, l'origine potentielle des dérives. Voilà, et puis en fait une installation de CVC, c'est un peu comme une voiture. Si on a envie que notre voiture qu'elle tienne les années, qu'elle tienne les kilomètres,
1: il faut l'entretenir.
0: Ah oui. Pour l'entretenir, on l'emmène chez le garage. La différence, c'est qu'une voiture, plus le temps va passer, plus elle va perdre en valeur. Tandis que votre installation de CVC, c'est ce qui fait la valeur de votre patrimoine, que ce soit votre logement, que
1: très
0: ce soit
1: celui juste,
0: du property, enfin voilà.
1: Très juste. Un élément de confort des usagers, mesdames et messieurs, c'est le loyer payé, une satisfaction de ses clients, pérennité de l'actif. Et oui, non, vous avez absolument raison.
0: Voilà, tout à fait. Là où la voiture, on sait très bien qu'à la fin, on sera perdant, et ça, peu importe ce qu'on a investi dedans, très bien que faire fonctionner et maintenir en état une installation qui représente quand même 50% des coûts moyens de fonctionnement, ça reste un investissement, entre guillemets, pour l'avenir, parce que ça permet de maintenir la valeur patrimoniale de son bien, de son actif.
1: Bien sûr, je pense que c'est le bon conseil. Le dernier bon conseil qu'on peut donner également, c'est d'aller sur le site d'Axéo.
0: Tout à fait.
1: Voilà. Vous avez l'adresse de l'URL, les amis, au bas du podcast, comme d'habitude, Axéo, justement, où vous pouvez solliciter les conseils des experts qui sont à votre disposition. Et il y a un aspect important que je retiens également. C'est le fait de ne pas être juge et partie, comme vous disiez très justement, parce que et c'est vrai que ça va se faire finalement de moins en moins. C'est vrai que quand c'est l'exploitant qui fait lui-même l'audit technique, on va pas dire qu'il se sert un peu la soupe, mais on peut le comprendre. Alors, on ne juge personne. Simplement, on remet l'église au centre du village en disant, voilà, pour avoir les bonnes pratiques, il faut passer par un bureau d'études techniques qui nous permet, justement, d'avoir les meilleures best practices, entre guillemets, pour faire également les bons choix. Merci, Pierre Carillo.
0: Merci à vous.
1: Voilà, vous avez été extrêmement clair pour venir quand vous voulez, hein, sur Radio Imo. Je rappelle, Pierre, que vous êtes directeur adjoint énergie, alors chauffage, ventilation et climatisation, qu'on appelle CVC, chez Axéo. Le site internet, il est sur le point .eu, sur le podcast, bien évidemment. On va se retrouver pour un prochain numéro du bâtiment optimisé qui aura lieu en novembre 2025 avec tous les événements. Vous voyez également nos amis d'Axéo sur les plateaux de Radio Imo lors des congrès notamment. Vous étiez à l'UNIS avec nous et vous serez avec nous sur tous les sujets qui rassemblent l'écosystème et les professionnels. Prenez soin de vous et on vous retrouve justement avec les bons conseils d'Axéo et pour le bâtiment optimisé le mois prochain. Merci Pierre.
0: Merci.
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1: Il est 18h.
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3: Bonsoir à tous. La SNCF s'adapte aux fortes chaleurs. Le PDG de SNCF Voyageurs annonce aujourd'hui que pour les voyageurs qui souhaitent annuler ou reporter leur voyage pour les TGV Inouï ou Ouigo, l'échange ou le remboursement sera gratuit. Il n'a pas précisé la durée de cette offre. Il faut que les Français aient le choix, explique Christophe Fanichet. Pour nous, c'est important de tenir dans la durée. La SNCF va faire face pendant cette canicule. On a quatre missions, protéger les voyageurs et les agents, continuer à transporter tout le monde durant cette longue période, réagir vite face aux aléas et faciliter la vie de nos voyageurs. Plus de 9 trains sur 10 circulent, c'est une vraie prouesse, a déclaré Christophe Fanichet, PDG de SNCF Voyageurs, lors d'un point presse. Le gouvernement change d'échelle, le plan Orsan d'échelon 3 a été déclenché, c'est ce qu'a fait savoir Sébastien Lecornu aujourd'hui. Il s'agit du niveau de mobilisation sanitaire le plus élevé, précise le chef du gouvernement. Le plan Orsan avait déjà été activé niveau 2 hier. La phase 3 permet de renforcer les effectifs hospitaliers, notamment grâce à la mobilisation de la réserve sanitaire, de renforcer la coordination entre les hôpitaux, la médecine de ville, les cliniques et le secteur médico-social, et d'adapter les activités hospitalières avec des déprogrammations ciblées d'interventions non urgentes si nécessaire. C'est ce que précise le Premier ministre. Et puis des années de conflits de voisinage depuis que Giorgia Meloni a été élue présidente du Conseil italien en 2022. Crise autour de l'Ocean Viking, ce bateau ayant secouru des migrants. Désaccord sur les centres de rétention, mésentente sur l'envoi de soldats en Ukraine une fois la paix signée. Et même plus récemment, en février, Emmanuel Macron s'agaçait des commentaires de Giorgia Meloni sur la mort du militant identitaire Quentin Derenque. Que chacun reste chez soi et les moutons seront bien gardés, posait le président français. Mais aujourd'hui, le chef de l'État retrouve à Antibes la présidente du Conseil italien pour un sommet bilatéral la maintes fois reporté. Serait-ce enfin l'heure d'une nouvelle harmonie entre les deux pays? Le chef de l'État s'était rendu à Berlin pour une réunion consacrée à l'OTAN hier et à la guerre en Ukraine avec plusieurs dirigeants européens. Mais aujourd'hui, l'Élysée veut mettre en scène les retrouvailles et la grande réconciliation entre la France et l'Italie. Voilà, c'est la fin.
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5: Bonjour, bienvenue sur Radio Immo. On est ravis de vous retrouver dans ce tout nouveau numéro du grand jury de la presse immobilière. C'est chaque mois, vous le savez, sur Radio Immo avec Bien Ici. C'est le rendez-vous dans lequel on parle politique du logement, on parle politique immobilière, on parle des territoires, de la ville, de la transition écologique. On scrute tout, on analyse tout avec nos experts journalistes qui sont là en plateau et évidemment avec notre grand témoin. Et aujourd'hui, c'est David Chouraqui, le directeur général adjoint en charge des services immobiliers aux particuliers et du property management du Crédit Agricole Immobilier et nouveau président de l'association Pluriance, donc une association professionnelle des entreprises de services immobiliers. Bonjour David Chouraqui.
6: Bonjour.
5: Vous allez bien ?
6: Oui, très bien.
5: Vous êtes heureux d'être là ?
6: Évidemment.
5: Eh ben nous aussi, on est heureux de vous avoir. On va discuter de plein de choses. On va décrypter l'actualité chaude aussi, hein, parce qu'il s'est passé pas mal de choses ces derniers temps. On aura place à la météo de l'IMO avant notre débat avec notre cher Régis Sebi. Bonjour.
7: Bonjour.
5: Vous êtes expert web analytique et data pour Bien Ici, et vous allez nous décrypter les tendances, on va parler des chiffres. Voilà, des derniers chiffres, c'est très important. Et puis, évidemment, nos journalistes sont là, ils sont quatre aujourd'hui autour de la table, et heureusement qu'on les a. César Armand, bonjour.
8: Bonjour Bérédice.
5: Vous êtes journaliste à La Tribune, rédacteur Ville et Territoire en Transition. À côté de vous, Sébastien Chabas, bonjour.
9: Bonjour Bérédice.
5: Vous êtes journaliste et reporter économique, fin connaisseur de l'immobilier, du logement, des commerces, des territoires et du sport. Bruno Monnier-Vinard, bonjour.
10: Bonjour Bérédice.
5: Vous êtes journaliste reconnu pour son expertise en architecture et en immobilier au point. Et Adrien Leroux, bonjour.
11: Bonjour Bérédice.
5: Vous êtes fondateur de Immobile IA, le nouveau média de l'innovation immobilière. Et on est ravis, c'est la première fois que vous participez au Grand Jury. Ben voilà, et ben bienvenue. Vous l'aurez compris, donc on a une équipe experte, plurielle et affûtée pour interroger notre invité sur la réalité du marché. Oui, vous allez passer au gris, hein. Vous allez vraiment, on va tout savoir. Mais on commence tout de suite avec la météo de l'IMO.
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5: Et donc, c'est Régis Sebi qui va nous donner toutes les tendances, les derniers chiffres, vous l'avez dit, un pré-bilan de l'année 2025. Et on parlera aussi de l'étude très intéressante que Bien Ici vient juste de publier, c'est tout chaud. Mais d'abord, on commence avec ce pré-bilan.
0: Avec ce pré-bilan, oui, tout d'abord, donc sur la transaction, si on regarde vraiment sur les 11 mois vraiment écoulés de l'année 2025, on est sur une offre qui progresse de 3,6% et une demande qui progresse encore plus fortement de 12,5%. Donc on est dans cet effet un peu de reprise dont on parle, avec une demande qui progresse plus fortement en tout cas que l'offre. Sur la location, c'est l'effet inverse, on va avoir une offre qui baisse encore de 11% sur l'année 2025 et une demande qui progresse un petit peu de 3,6% exactement. Ça progresse jusqu'à un certain seuil parce que forcément plus l'offre est basse, moins on va avoir de demande aussi au bout d'un moment. Côté trafic sur la demande elle est là, la recherche avant tout, et le trafic c'est plus 20% de trafic sur Bien Ici en 2025. Par rapport à 2024, ça veut dire qu'on a plus de 600 000 visites qui sont faites par jour sur le site pour regarder les biens immobiliers. Qu'est-ce qui se passe dans chaque territoire? Où sont les prix? Et quels sont les biens disponibles? Ça veut dire à peu près 220 millions de visites sur l'année. C'est une année record pour Bien Ici et c'est une année aussi record dans la recherche immobilière pour savoir se projeter sur l'avenir. Au niveau des ventes, on va en parler, les notaires ont publié les chiffres, on est sur à peu près 925 000 transactions en 2025. Oui. Donc, ce qu'on peut dire, c'est que on n'est pas sur une mauvaise année. 925 000 transactions, c'est aussi de l'immobilier qui repart.
5: C'est l'équilibre, hein, selon les professionnels de l'immobilier. Ils ont l'air
0: satisfaits. Alors oui, on n'est pas sur une année record, mais ça reste quand même une bonne année.
5: Ouais, c'est une bonne année. Alors justement, on va parler de cette... avant, peut-être les quelques chiffres concernant les tendances, non, les loyers, etc.
0: Sur les tendances et les loyers, justement, on va venir à cette étude qu'on vient de publier. Oui. Mais d'abord, on a un effet ou un sentiment un peu de manque de dynamisme sur ce marché où on se dit, c'est un peu mou. Mais par rapport à quoi? Et ce qui se passe, c'est que on a eu ce blocage et un immobilisme depuis 2022-2023 sur le marché, avec surtout un déséquilibre qui s'est passé entre l'envie et la possibilité d'acheter. Ce qui s'est passé, c'est que globalement, on a des prix qui ont beaucoup augmenté post-2021 et un budget qui, lui, s'est vu réduire, notamment avec les crédits immobiliers qui augmentaient. Oui. Ce qui se passe, c'est que dans cette étude qu'on vient de publier, on a regardé justement quel était le prix pour vivre dans les grandes villes françaises, on va dire les 11 grandes métropoles de région plus Paris. Et typiquement, si on commence tout simplement, le prix de base, ou en tout cas le loyer de base dans ces 11 grandes métropoles, il commence à 485 euros pour louer un studio, et c'est à Rennes. Et quand on regarde vraiment sur l'ensemble des villes, on est à 485 euros, le prix de départ vraiment pour vivre dans une métropole française.
5: Oui, c'est Rennes en même temps.
0: On va jusqu'à environ 1000 euros, voire un peu plus de 1000 euros à Paris, en loyer, charges comprises, pour un studio. Pourquoi? Parce qu'on est sur des studios aussi un peu plus grands dans l'offre disponible. Les moins chers sont déjà pris et on augmente un petit peu ce niveau de revenu nécessaire. On regarde sur les trois pièces maintenant. On était à presque 500 euros à Rennes. On arrive à 900 euros à Rennes et Nantes pour ces trois pièces. 1150 euros à Lyon, 1300 euros à Nice et on arrive aux alentours de 2400 euros à Paris. Globalement, on est entre 900 et 1000 euros dans la majorité des métropoles françaises. Et c'est un niveau de revenu qui, lui, se calcule par rapport à trois fois ce montant de loyer. En général, on demande de gagner trois fois plus. Ouais. Donc, quand on est à trois fois 900 ou trois fois 1000 euros, il faut compter un revenu moyen de 3000 euros mensuel pour pouvoir se loger, en gros, dans les grandes métropoles françaises. On arrive à plus de 7000 euros à Paris, qu'on est à 2400 euros en prix médian ou en loyer médian du T3.
5: Alors ça, c'est les chiffres des loyers. Maintenant, qu'en est-il de pour ceux qui veulent acheter?
0: Alors, pour l'achat, on va avoir des prix sur... si on fait les trois pièces, on est globalement entre 230 000 et 260 000 euros de prix affichés sur les trois pièces dans les grandes villes françaises. On arrive à 300 000 à Bordeaux, 330 000 à Lyon, 380 000 à Nice et 665 000 en prix médian pour un trois pièces à Paris. Si on regarde les taux actuellement et qu'on regarde un achat à crédit sur 25 ans avec un taux à 3,2% actuellement, on imagine qu'on fait un financement à hauteur du prix du bien, sachant que le reste à charge, ou en tout cas son apport, couvre les frais de notaire et les frais d'aménagement. Ça nous donne une estimation, en tout cas, de la mensualité nécessaire pour rembourser cet achat. Globalement, je reprends juste un exemple simple entre la location et l'achat. Si on prend Montpellier, un studio, on est à 550 euros. Le prix de vente, il est aux alentours de 100 000 euros. 100 000 euros, ça fait un équivalent de 485 euros de mensualité. Donc là, à crédit sur 25 ans, à 3,2%.
5: Oui, 3,2%, c'est les prix actuels. Hein.
0: C'est les taux actuels.
5: Taux des crédits actuels.
0: Et du coup, 485 euros par rapport à 550 euros de loyer, ça veut dire que c'est plus rentable d'acheter que de louer à Montpellier. C'est vrai dans 7 métropoles sur les 11 françaises, mais uniquement sur les studios. Si on regarde un peu plus en détail, et justement sur ce niveau de revenu, on va multiplier la mensualité nécessaire pour acheter à crédit, toujours à 3,2% sur 25 ans, les biens disponibles dans les villes. Ça nous dit qu'il faut entre 3400 et 3600 euros de revenus pour pouvoir acquérir un T3 dans une majorité des grandes métropoles françaises comme Rennes, Nantes, Marseille, Montpellier ou Toulouse. À Lille, on passe à 3868 euros. À Bordeaux, on est aux alentours de 4500 euros de revenus, on va dire en tout cas recommandés, pour pouvoir acquérir un T3 à crédit. À Lyon, on passe à 4800 euros, Nice 5525 euros et Paris, on arrive à 9669 euros pour prétendre à l'achat à crédit d'un bien, on a dit tout à l'heure, aux alentours de 665 000 euros pour un T3.
5: Eh bien, merci beaucoup, Régis. Alors, je rappelle que l'étude, elle est disponible, parce que c'est hyper intéressant oui. de comparer ces villes et de comparer l'achat et la location. Donc, c'est disponible sur bienici.com.
0: Alors, bienici.com, et justement, cette étude, ça révèle un petit peu le niveau de revenu nécessaire. Ouais. C'est le point de blocage essentiel dans ce marché où les gens auront plus de facilité à se projeter au-delà du prix sur quel est le niveau de revenu, est-ce que je peux prétendre à ce type de bien dans chaque ville.
5: David Chouraki, ça vous parle, ces chiffres, c'est ce que vous
1: complètement,
5: constatez
1: complètement, c'est ce qu'on voit et qu'on constate dans nos agences, en effet. On va pouvoir venir sur les différents sujets, mais on vit effectivement la réalité qui vient d'être expliquée.
5: Merci beaucoup. On va passer tout de suite. En fait, on a une revue de presse, David, dans le grand jury. Donc, chaque journaliste nous donne un coup de cœur, un coup de gueule. Et donc, c'est maintenant.
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5: Alors, on va commencer. On commence par quoi ? Par du positif ou du négatif ? On va commencer par un petit coup de cœur positif avec César Armand.
6: Oui, je voulais vous parler de l'Atlas du logement que vient de publier ICAD, la filière immobilière de la Caisse des dépôts, qui est une sorte de panorama de différentes typologies de logements de 2010 à 2021, mais qui permet du coup d'objectiver un peu le nombre de propriétaires, objectiver le nombre de résidences secondaires, le nombre de locataires sur... Mais la carte, c'est les cartes de France où on voit vraiment selon les couleurs, les pourcentages, je vais pas vous donner une leçon de géographie, vous savez à quoi ressemble une carte avec différentes légendes, mais ça permet au moins d'objectiver un peu tous ces chiffres qui sont parfois manipulés à tort et à travers par les responsables politiques, par les associations d'élus ou même par les associations professionnelles de l'immobilier. Je ne vise pas Pluriance en particulier, mais voilà, et ça permet vraiment de se faire une idée sur la question, qui plus est à l'approche des élections municipales où j'espère le sujet du logement sera enfin l'ordre du jour, sans parler de l'élection présidentielle qui va arriver très vite dans la foulée. Voilà, c'était mon coup de cœur pour enfin on a de la base de données sérieuse, concrète, objective.
5: Donc les chiffres sont fiables?
6: Oui.
5: Parce que quand on compare, par exemple, les chiffres sur les logements vacants de Clameur et de l'INSEE, on passe de 155 000 à 4 millions. Donc
6: Oui, alors les logements vacants, on pourrait en parler pendant des heures, d'autant que, comme vous le savez, dans le Sénat a fusionné la taxe sur les logements vacants de l'État et la taxe d'habitation sur les logements vacants que perçoivent les communes, histoire de simplifier un peu tout ça, mais ça reste très complexe. Un de mes collègues qui s'occupe des finances publiques m'expliquait hier qu'il allait préparer un article sur le sujet, pour démêler un peu tout ça. Moi, ce que je comprends dans la fusion des deux, c'est que c'est aussi pour faire plaisir aux élus locaux qui sont accrochés, rappelez-vous, 95% les conseillers municipaux, les grands électeurs des sénateurs en octobre prochain. Et que, voilà. Et sur les chiffres de logements vacants, il faudrait poser la question aux notaires qui présentaient leurs résultats lundi, mais qui n'ont pas non plus aussi les mêmes chiffres que vous, Pluriance, ou INSEE. Parce que chacun a son interprétation du logement vacant. Il n'y a pas de définition précise aujourd'hui.
5: David,
6: pardon, je suis un peu long.
5: Sur les logements vacants, justement.
1: Oui, c'est sûr que faut regarder quel thermomètre on utilise quand on regarde ce qu'est un logement vacant. Sur les logements vacants, le débat général, c'est de considérer que s'il y a 8% de logements vacants en France, on comprend pas pourquoi il y a une crise du logement. Et c'est un sujet technique important et qui devient politique au moment de savoir s'il faut soutenir la construction et la fluidité du marché. Parce que si on vous dit que il y a 8% de logements vacants, a priori soutenir la filière, ça n'a pas de sens. En réalité, il y a une première réponse assez simple qui est que généralement les logements sont vacants aux endroits où les ménages n'ont pas forcément envie d'habiter. Alors c'est pas du racisme géographique, hein, c'est là où il y a de l'emploi. Donc généralement c'est les grosses métropoles. Pour le faire simple, il y a moins de logements vacants dans les grandes métropoles que dans un certain nombre de villes où le marché est plus étendu. Deuxièmement, dans les logements vacants, il y a beaucoup de logements qui ne sont pas forcément réhabilités et qui ne sont pas forcément louables en l'état. Alors, en tant que professionnel de l'immobilier, on le voit bien, puisque nous, on doit s'assurer que les logements qui sont loués sont décents, entretenus, et on accompagne nos clients bailleurs dans ce travail-là. Et on voit bien que, du coup, le parc peut devenir obsolète. Donc, c'est pour ça qu'il ne faut pas à un moment donné travailler sur un parc fixe, mais de voir qu'il y a de la construction, mais il y a aussi des logements qui tout simplement disparaissent du parc parce qu'ils ne sont plus louables. Je pense par exemple aux logements G aujourd'hui qui sont sortis et qui doivent sortir du parc louable. Donc, vous voyez qu'effectivement le débat technique sur les vacants, il est complexe, mais le premier critère, je pense, c'est de savoir dans quelle ville ils sont vacants, dans quel secteur, et est-ce qu'ils sont effectivement utiles concrètement à la location pour ceux qui cherchent.
5: C'est ça.
6: Pour rebondir sur ce que vous disiez, David, il y a un vrai problème dans ce pays, c'est qu'il n'y a pas de politique d'aménagement du territoire, qu'on en a eu pendant des années, tant et si bien qu'aujourd'hui les emplois qualifiés, ou la majorité des emplois, sont concentrés dans les grandes villes, les grandes métropoles, et notamment en région Île-de-France, petite couronne francilienne. Et ce qui fait qu'aujourd'hui, il y a encore, désolé de le dire, un peu quand même Paris et le désert français en termes d'emploi et donc de logement.
1: Voilà. Alors je souris parce que c'est un sujet qui me tient très à cœur. À titre personnel, je défends effectivement le renforcement d'une vraie politique d'aménagement du territoire, parce que je pense que la crise à très long terme qu'on connaît dans le logement vient du prix du foncier, qui fait qu'aujourd'hui des opérations qui sortent aujourd'hui de terre peuvent représenter en termes de coûts, 50% du coût de ces opérations peuvent venir du foncier. Et donc à un moment donné, avec renchérissement du prix des travaux comme on sait, etc. Donc à un moment donné, je considère effectivement que c'est une impasse. Et que pour autant le territoire est vaste, et que si on avait des politiques d'aménagement du territoire volontaristes, on pourrait effectivement faire des reports dans des villes moyennes. Et ça, il faut l'organiser. Alors pourquoi il faut l'organiser? Parce que quand on dit ça, on le voit bien quand, notamment après la crise du Covid, quand on a dit qu'il y avait un retour vers les campagnes, qui a été en réalité peut-être même pas un feu de paille. Je pense que ça n'a pas été une réalité. On a beaucoup fantasmé sur ce sujet-là, mais en réalité, ça n'a pas été une réalité. Et quand on posait la question aux ménages qui avaient dans nos agences ce projet-là et qui souvent n'a pas abouti, c'est qu'en fait, il n'y a pas de correspondance entre les attentes de ces ménages et puis les services proposés par les villes moyennes. Alors ça va être les écoles,
5: crèches,
1: ça va être un certain nombre de services publics, ça va être
6: l'emploi, tout simplement.
5: Il n'y a pas d'emploi.
6: Si, il y en a, mais c'est pas forcément des emplois qu'attendent les cadres parisiens qui veulent aller s'installer dans les villes moyennes.
1: Et donc, effectivement, une politique d'aménagement du territoire ciblée qui permettrait effectivement, notamment avec des transports ferrés, on est capable aujourd'hui de délester un certain nombre de villes. On est capable de travailler à Rennes et d'habiter à Dinard. On est capable de travailler à Angers et d'habiter à Cholet. Il faut l'organiser. Aujourd'hui, vous savez, c'est très congestionné dans les grosses métropoles. Hein. Vous mettez plutôt 45 minutes avec un périphérique bouché à Bordeaux, à Nantes, à Toulouse. Donc, faire 30 minutes de train le matin, c'est possible. Sauf qu'il faut flécher un certain nombre, effectivement, d'investissements. Et donc, je rebondis, je ne veux pas être trop long, mais je rebondis sur, effectivement, l'idée que l'aménagement du territoire est évidemment pour résoudre à long terme la crise du logement qu'on connaît, et une métropolisation qui a sans doute été un peu loin, une piste extrêmement intéressante.
5: On va enchaîner tout de suite avec le coup de cœur de Bruno. Bruno Monnier-Vinard.
7: Alors moi j'ai deux coups de cœur en fait, deux hommages.
5: Ah oui mais rapide hein, parce que ouais, c'est un coup de cœur normalement.
7: Non, deux hommages rapides, ce sont deux disparitions, ouais. Coup sur coup. Celle de l'architecte américano-canadien Frank Gehry, que tout le monde connaissait, qui vient de partir à 96 ans. Alors il est surtout connu pour...
5: Pour quelles œuvres ?
7: Pour le musée Guggenheim de Bilbao, il faut savoir que c'est un musée bon avec des lignes assez extravagantes, hein, des lignes ondulantes, fracturées, fragmentées, une peau de titane, et qui a été rendu possible par l'utilisation d'un logiciel de Dassault Systèmes qui était fait pour optimiser les fuselages d'avions. Voilà, c'était le début donc de sa grande notoriété. Bon, on n'a pas le temps, mais sinon je pourrais en parler pendant très longtemps. En France. Il a bâti la fondation Louis Vuitton au cœur du bois de Boulogne, la fondation Luma à Arles, qui est une sorte de tour de métal assez particulière. Et donc il vient de partir à 96 ans, juste avant d'inaugurer, à 30 ans d'écart, le futur musée Guggenheim

0: Il a été lauréat de l'Équerre d'argent en 1992 pour l'usine du groupe L'Oréal à Aulnay-sous-Bois, qui était une usine en forme de fleurs, d'orchidées. Sinon, je pourrais passer l'émission entière à citer ses réalisations, mais je vais en donner juste quelques-unes. Le Musée d'art contemporain de Bordeaux, le CAPC, Bercy Village, dans le 12e arrondissement de Paris, le Centre Beaugrenais New Look, dans le 15e arrondissement de Paris,
1: on voit les photos, hein.
0: le campus Airbus à Toulouse, le siège de Saint-Gobain à La Défense, sur cette tour-là, le siège récemment de GRDF à Saint-Denis, un siège tout en bois. En Chine, le plus grand centre de congrès du monde à Shenzhen. Et je termine par un quartier résidentiel à Monaco, qui a été gagné sur la mer, ça c'est très récent, dans l'Anse du Portier. Et puis, en cours, il y en a une qui a été livrée, mais trois gares du Grand Paris Express, tout de même. Une à Maisons-Alfort, une à Thiers-Orly et une à Vitry. Voilà, c'était quelqu'un qui faisait pas d'effet de manche, mais des projets sur mesure, humanistes. Il y avait une grande prise en compte de l'écologie, notamment. Mmh. J'ai en mémoire... un quartier qui a été livré à Issy-les-Moulineaux il y a pas très longtemps, qui s'appelle Cœur d'Issy, où il y a une grande présence de la nature. Et voilà, c'est quelqu'un à qui je voulais rendre un hommage appuyé.
1: Et bien voilà, pour ces deux grands messieurs. Merci Bruno. On va passer tout de suite au coup de cœur d'Adrien Leroux. Coup de cœur, alors c'est partagé, c'est un mi-cuit,
2: c'est un coup de cœur mi-coup de gueule. Qui se transforme un peu à la fin en un coup de gueule. Ce coup de cœur, il est au sujet du congrès de la FNAIM qui a eu lieu le 8 et 9 décembre dernier. Et ce congrès est un grand rendez-vous qui réunit chaque année tout l'écosystème immobilier avec des ateliers et des débats, mais également des prises de parole politiques très attendues. On a d'abord eu celle d'Edouard Philippe, le maire du Havre, qui a eu des propos assez étonnants. Il a fait un mea culpa sur l'ILFI. Il a été très favorable aux propriétaires et il veut d'ailleurs créer de la flexibilité lorsque notamment un locataire ne paye pas, qui pourrait se rapprocher un peu d'ailleurs à la proposition Casbarian qui avait fait beaucoup débattre à l'époque. On a aussi eu le plaisir d'entendre des maires de petites villes. On a eu par exemple Franck Louvrier qui a constaté que les maires étaient en première ligne mais pour autant avec aucun moyen pour agir, notamment avec un foncier qui n'est plus disponible. Jean-Christophe Fromentin, on pourra réagir après en fonction de leur étiquette et du lieu où ils sont, parce que évidemment il y en a certains qui n'ont pas non plus tout à fait envie de construire, mais Jean-Christophe Fromentin qui est le maire de Neuilly, lui s'est plutôt arrêté sur des chiffres en disant que pour que sa commune ne soit pas carencée, il faut construire des logements sociaux, et pour ce faire il aurait besoin de 4 milliards d'euros. Et Jean-François Copé qui appelle à un new deal avec les promoteurs. Bref, ce sont en tout cas des hommes et des femmes politiques qui ont essayé de faire réagir, de parler logement, et c'est toujours assez enthousiasmant. Et enfin, le ministre du logement qui s'est dit qu'il n'était pas seulement le ministre du logement, mais le ministre de la crise du logement. Ça, c'est mon coup de cœur parce que c'est toujours des débats extrêmement intéressants qui ont lieu à la FNAIM, mais mon coup de gueule, c'est que nous arrivons... à 3 mois, jour pour jour, des élections municipales, et nous avons eu à ce congrès aucun maire d'aucune des grandes métropoles. Aucun. Il y en avait certains qui étaient annoncés. Ils ont préféré, pour les raisons qui leur appartiennent...
3: Comme le maire de Nice, hein, si je peux me permettre.
2: Eh bien, j'allais pas les citer, mais...
4: Citons-les.
1: Oui, on peut les citer.
2: Non, mais c'est vrai qu'il y avait notamment le maire de Nice, mais pas que, parce que je pense que la fédération...
1: Donc, qui étaient invités, qui étaient attendus, qui n'ont pas venu.
2: On est à 3 mois des municipales, on devrait parler logement. Et je vous rappelle qu'il y a eu un sondage qui a été proposé il y a un peu moins d'un mois par Nexity, qui a été relayé par Capital. Enfin, c'est un sondage. Nexity, BFM Business Capital, et qui dit que 53% des électeurs considèrent le logement comme un enjeu majeur de leur vote en 2026. Mmh. On avait un moment un peu politique, on aurait pu entendre les maires, entendre leurs propositions, voir s'ils souhaitaient construire, voir quelle position ils avaient vis-à-vis du logement social. C'était attendu, c'était la volonté évidemment de la fédération, et malheureusement, eh bien, on n'a pas eu le plaisir de les entendre, et on sent que le logement ne considère pas, n'intéresse pas toujours forcément les maires, ils y sont pas toujours favorables. Et d'ailleurs, il y a eu un autre fait marquant cette semaine et en fin de semaine dernière, c'est que le

0: le fameux statut du bailleur privé, le Sénat, qui est censé représenter les élus des collectivités, mais notamment les maires, l'a quand même vidé un peu de sa substance.
1: Alors, la sénatrice Amel Gacquer, je vous dirai pas la même chose. Amel Gacquer, j'ai publié un article cette semaine sur l'aveu, le mea culpa de Vincent Jeanbrun à la FNAM, qui a dit qu'il y a eu un loupé au Sénat. Amel Gacquer a commenté l'article sur LinkedIn, la sénatrice centriste du Pas-de-Calais, en disant non, c'est pas un loupé du Sénat, c'est un loupé du gouvernement qui était pas au banc. Vincent Jeanbrun n'était pas au banc au Sénat quand c'est arrivé.
2: Je confirme.
1: Mon duétiste.
3: Sébastien Chabas qui dort à l'Assemblée nationale et au Sénat.
2: Et là, où s'assemblait. Et effectivement, ça a surpris beaucoup de parlementaires, l'absence de Vincent Jeanbrun.
1: Et donc, c'est le gouvernement qui a vidé de sa substance le statut du bailleur privé, parce qu'ils essayaient de trouver un équilibre par rapport à la version de l'Assemblée. Résultat, les sénateurs ont voté la même version que celle de l'Assemblée, qui était bien loin des ambitions gouvernementales. Et Auban était Amélie de Montchalin, qui, dès que vous lui parlez dépenses, on dirait qu'elle va faire une syncope. Excusez-moi de parler cash. Voilà, parce que pour elle, une dépense n'est pas forcément synonyme d'investissement. Alors que là, en l'occurrence, bailleur privé, dépense égale investissement. Oui.
2: Bon, attendons quand même la CMP.
1: Oui, le 19.
2: Plus tard, le 19.
1: La commission mixte paritaire.
0: Les dernières prises de parole, notamment de Vincent Jeanbrun, et de dire qu'ils vont essayer de rajouter un certain nombre d'éléments dans ce fameux statut du bailleur privé.
3: Avec la commission mixte paritaire.
0: Exactement, avec la fameuse CMP.
3: Je voudrais rajouter aussi, il y a le baromètre ProCivis Stolina Harris Interactive qui montre aussi le lien et l'attente des Français et le lien qu'ont les Français avec les maires. Ils leur font confiance dans le baromètre. Il y a les chiffres et surtout sur les questions liées au logement. Donc ça complète ce que vous disiez sur l'étude Nexity BFM Business Capital.
0: Vu la période et la crise que nous traversons, où désormais tout le monde s'accorde pour dire que la crise qui existe depuis désormais 3-4 ans, elle est absolument fondamentale, omniprésente, et elle touche et elle impacte les Français. On pourrait, nous, espérer voir le sujet du logement être présent dans les débats autour des municipales, et je crains que on parle de tout, sauf de logement, alors que ça représente
1: quand
0: même...
1: C'est notre job, c'est aussi notre job de mettre ça sur la table. Au Congrès des maires, il y a 3 semaines, David Isnard nous fait un café avec quelques-uns le matin de l'ouverture du Congrès des maires, et il dit 90% des habitants qui viennent voir à la mairie de Cannes, ou au bistrot, sur le marché, ou à l'hôtel de ville, c'est pour nous parler logement. Tous les jours, je vois des mecs dormir dans leur bagnole. Et je confirme, dans ma ville de 12 000 habitants dans l'Oise, à 25 minutes de Paris, pour rester travailler à Paris, c'est la principale préoccupation des gens, quelle que soit la commune.
3: Geoffroy Boulard, sur ce plateau, nous a dit exactement la même chose.
1: Même dans le 17e arrondissement de Paris,
3: Vous vouliez...
4: Ouais, juste une petite chose. Bruno. L'exemple de Nice, c'est peut-être pas le mieux choisi. Parce qu'il y a quand même des grosses opérations d'urbanisme, notamment sur la plaine du Var, en tertiaire et en résidentiel. On pourrait plutôt parler de grandes métropoles comme Lyon.
3: Lyon
4: comme
3: et Paris.
4: Comme Bordeaux, etc.
3: Voilà, c'est vrai. David, un mot justement sur ces problématiques liées aux maires, sur cette crise du logement qui est vraiment ancrée dans tous les territoires. Vous, j'imagine que vous discutez aussi avec les maires, vous les rencontrez ?
5: Bien sûr. Alors c'est très paradoxal en effet, parce que en période d'élection, c'est bien que le sujet est extrêmement sensible. Et d'ailleurs, nous, en tant que promoteur, on le lit dans les autorisations, les permis de construire qui viennent beaucoup moins vite.
3: C'est quoi, c'est 2 ans avant à peu près?
5: Oui, deux ans
3: avant les municipales. Alors,
5: les réalités sont très variées en réalité, parce que on peut pas faire de généralité. Ça dépend effectivement des maires, ça dépend des territoires, ça dépend des sites dont on parle. Puis c'est vrai qu'il y a une forme de prudence, et c'est vrai qu'il y a une forme de schizophrénie, parce que à la fois les maires sont extrêmement sollicités par la population par rapport à la crise du logement, et en même temps, dès qu'il y a des opérations, elles sont scrutées, regardées, et donc il y a une double pression quelque part qui s'exerce sur les maires. Donc on dit souvent que les maires bâtisseurs peuvent être des maires battus quand on est trop bâtisseur, parce qu'on
3: c'est encore le cas en 2025.
5: On transforme trop vite. L'idée c'est de dire, si on transforme trop vite la ville, à un moment donné on perturbe des équilibres, des écosystèmes.
3: Oui, puis il faut dire ce qu'il y a, les Français ne veulent pas de logement devant chez eux.
5: Et à un moment donné il y a des pressions, et on sait bien que les maires sont voilà. Alors ils essayent de traduire d'ailleurs dans les règles qu'ils nous donnent pour construire des choses qui soient acceptables. Le le plus acceptable possible. Parfois, ça rend d'ailleurs les opérations non viables économiquement.
3: Par exemple,
5: ben, si vous voulez une opération, pour qu'elle tourne, il faut qu'il y ait un certain nombre de logements à vendre. Si à un moment donné, on nous impose des logements trop grands ou trop d'espaces verts, je fais caricatural, ouais, mais ouais, pour faire passer l'idée, à un moment donné, ça veut dire que économiquement, le projet ne vole pas, n'est pas viable, et donc potentiellement l'opération ne va pas se faire ou elle va prendre plus de temps. Voilà, donc c'est pas pour expliquer que je pense qu'il y a une forme de prudence effectivement politique, ça c'est pas à moi de la commenter, mais je veux quand même souligner que il y a cette forme de schizophrénie, à la fois pression politique énorme, oui, mais j'allais dire à la fois de ceux qui ont du mal à se loger et aussi de ceux qui sont logés et qui n'ont pas envie de voir une résidence s'installer juste devant chez eux. Donc je crois que effectivement cette politique elle est complexe.
0: Et je pense que la réponse, nous qui sommes des observateurs de la vie politique et de l'immobilier, je pense que cette réponse, nous l'aurons après les municipales. On entend une petite musique qui dit que avant c'était maire bâtisseur, maire battu.
3: Mmh. Et là, ce serait l'inverse.
0: Maire sans grue, maire battu.
3: Ah oui, ça a changé. Tiens.
0: Ce sera à nous de l'observer. Voir, ouais. Mais ouais, effectivement, on va voir notamment dans les grandes métropoles, en fonction aussi des étiquettes politiques, mais ceux qui n'ont pas voulu construire, ceux qui ont peut-être voulu trop verdir leur métropole, eh bien, ce ne sont pas ceux qui sont en très bonne posture. Je pense évidemment à Lyon, je pense aussi à Pierre Urmic à Bordeaux.
3: Bon, Lyon, il n'y a pas que ça qui rentre en compte, hein, mais...
2: Sur Challenge, à Grenoble...
3: Grenoble et Lyon, ils ont massacré les villes, hein, je peux vous dire, moi je suis lyonnaise, ils les ont massacrées.
5: Il y a un sujet qui peut... c'est pas pour être angélique sur le sujet, mais il y a peut-être un sujet qui va résoudre ce paradoxe, c'est que on va de plus en plus réhabiliter, c'est-à-dire vous connaissez la fameuse phrase, il faut construire la ville sur la ville, etc. Et un moyen de le faire en fait, c'est d'aller récupérer, on parlait tout à l'heure justement des logements obsolètes et d'être capable d'aller récupérer ce foncier,
3: des bureaux vacants
5: là où il est, et donc de réhabiliter, de transformer les usages, etc. Et ça, nous, ce qu'on voit en tant que promoteur, c'est que finalement les maires sont beaucoup plus favorables à ces opérations, parce que ces opérations qui créent du logement et en même temps sont positives pour l'ensemble des habitants et pour les communes. Donc ça, par contre, je pense que ça met tout le monde d'accord et on a de la chance parce que c'est plutôt une réserve très importante qu'on a devant nous. Alors la taille, j'en sais rien par rapport à la construction neuve proprement dite, mais en tout cas, on sait que cette réhabilitation, c'est ce qu'on a devant nous. Et ça, pour le coup, ça met tout le monde d'accord parce que quelque part, c'est aussi de la transformation urbaine que les maires attendent.
3: En revanche, ces réhabilitations ne sont pas à la portée de tous. Ça coûte plus cher, c'est plus compliqué. Donc, c'est que des gros acteurs qui peuvent se positionner, des acteurs comme vous. Mais ça réduit déjà... c'est une niche.
5: Oui et non. C'est-à-dire que vous pouvez avoir dans des villes, on parlait de villes moyennes tout à l'heure, vous pouvez avoir dans une rue deux ou trois bâtiments qui sont plutôt à l'abandon et que la municipalité a plutôt envie de revitaliser. Donc, à un moment donné, venir faire des projets qui ne sont pas forcément des projets de grande ampleur, mais qui vont permettre de réhabiliter ces actifs-là, sont intéressants. Et je pense que,
3: Mais ça coûte quand même plus cher que de partir de zéro.
5: Alors, c'est vrai que les équations économiques sont très compliquées. Ouais. C'est pour ça qu'il faut qu'on innove, que toute la filière puisse innover, effectivement. Vous avez raison, ça coûte plus cher. Mais par contre, je pense que le jeu de contraintes qu'on s'est donné, la ZAN, etc., fait qu'à un moment donné, de toute façon, on va devoir résoudre ces équations.
4: Oui. Sauf qu'il faut ajouter à ce calcul, en effet, donc ce surcoût financier, cette complexité technique. Moi, je vois pas pourquoi des gens vont aller vouloir habiter à l'endroit où il y a des bureaux vacants. C'est parce qu'on en revient à la thématique du début, c'est-à-dire que c'est les connexions de transport et une vraie planification du territoire qui peut permettre ça. Donc c'est sur le papier.
3: Il y a une question d'aménagement qui va autour.
4: Voilà, sur le papier, ça a l'air tout à fait chouette et on a des bureaux qui sont devenus obsolètes, ça va devenir des trucs. Or, quand vous interrogez les acteurs de terrain, ils vous disent c'est pas aussi simple que ça.
5: Alors, c'est vrai que y a pas de réalité massive aujourd'hui.
3: On est dans la dentelle.
5: De transformation des bureaux en logement. C'est pas vrai pour des raisons effectivement économiques et pour des raisons, comme vous l'avez dit, de fonctionnalisation des espaces. C'est-à-dire qu'à un moment donné, personne n'a envie d'habiter dans une zone d'activité, etc. Et de transformer un bâtiment logistique en logement. Par contre, ce que je disais tout à l'heure sur les villes, c'est qu'il y a dans les villes, et on disait les villes moyennes tout à l'heure, et je pense que tout un chacun, quand vous baladez dans des villes, vous voyez ces espaces-là qui sont de toute façon à réhabiliter. et qui étaient eux-mêmes des logements. C'est-à-dire qu'il ne s'agit pas forcément de transformer du tertiaire en logement, il s'agit de revitaliser, de réhabiliter des centres-bourgs, des centres-villes, et ça je pense qu'on a un travail important à faire là-dessus.
1: Il y a un gros problème de fiscalité locale. Aujourd'hui, un bureau vide, ça rapporte toujours de la taxe foncière au maire. Alors, pour le convaincre de lâcher le truc pour avoir une opération où il aura pas forcément de la taxe d'habitation, mais de la taxe foncière, et encore, lui demandera faire du logement social, et il n'y a pas de taxe foncière pour les locataires du parc HLM.
3: Taxe d'habitation aussi.
1: Oui, mais il n'y a plus de taxe d'habitation. Ouais. Et il n'y a que la taxe foncière. Et il faut aussi des locataires, il faut des propriétaires, il faut des locatifs sociaux qui ne payent pas la taxe foncière, leurs bailleurs sociaux non plus. Et la taxe foncière, c'est une recette parade, même quand le bâtiment est vide. Et quand l'opération est en cours de transformation, même il n'y a pas de bonus pour inciter les opérateurs à faire ça derrière. Ouais, donc il faut aussi réformer la fiscalité locale là-dessus.
3: C'est vrai que c'est compliqué sur ces points-là. On va finir le tour de table des journalistes avec l'actualité chaude. J'ai gardé le meilleur pour la fin parce que je sais que ça va vous faire réagir. On va parler de l'encadrement des loyers avec notre expert, celui qui dort à l'Assemblée nationale, au Sénat.
2: J'ai resté jusqu'à 21h du soir.
3: Mais oui, mais vous êtes, et c'est admirable.
2: J'aurais jamais cru, effectivement, que...
3: Alors, faites un récap. Qu'est-ce qui s'est passé jeudi dernier?
2: En fait, il faut quand même rappeler le contexte.
3: Oui.
2: Les Français, quand même, j'ai quand même vu un sondage, quels que soient les sondages, les Français sont favorables à 87% de l'encadrement des loyers. D'après un dernier sondage Ipsos pour la Fondation pour le Logement des Défavorisés.
3: Pour la Fondation pour le Logement aussi.
2: Il ne faut pas oublier, si on passe de l'autre côté de l'Atlantique, le maire de New York, il a été élu essentiellement là-dessus. Donc c'est vrai qu'il y a un contexte, on voit général, même international, où c'est vrai qu'il y a des maires aujourd'hui qui se disent dans un contexte où il est très difficile, à force de voir des étudiants à dormir dans les bagnoles, comme j'ai pu le voir dans des dossiers que j'ai pu faire pour les dossiers immobiliers de l'Aube, du Point, de Challenge, d'Imowick, c'est vrai qu'on se rend compte qu'à un moment... les gens en ont marre. Donc c'est vrai que dans ce contexte-là...
3: Mais sur le papier, c'est très bien.
2: Ça, on va dire que le contexte général encourage en tout cas le député socialiste Inaki Echaniz d'aller plus loin en régulant notamment le complément de loyer. C'est ça qu'ils ont adopté hier soir, en fait. Ils ont adopté exactement 105 lois contre 56, donc plutôt largement. Et ils sont arrivés à convaincre notamment des macronistes un peu désolidarisés, des modems également, un peu perdus. Ils sont arrivés, malgré tout, à convaincre. Et en fait, c'est ça. C'est en régulant notamment le complément de loyer qui peut être exigé par un propriétaire en le plafonnant à 20% du loyer maximal.
3: Voilà. Oui, parce qu'actuellement, le surplus, enfin le complément de loyer, c'est totalement flou. Hein. On ne sait pas trop. Enfin, rien n'est défini. Un propriétaire qui dit bah tiens, j'ai une belle cuisine, je vais mettre un complément de loyer. C'est ça qui se passe actuellement.
2: Exactement. Alors, de son côté, le ministre de la Ville, plutôt, je l'ai ressenti plutôt embêté, plutôt gêné. Lui, ce qu'il rappelle, il juge le calendrier quand même prématuré. Alors qu'une mission d'évaluation du dispositif est confiée par le gouvernement à deux économistes, je crois que
1: César, Barnier,
2: d'ailleurs, les avait interrogés.
1: Non, mais c'est Michel Barnier, donc ça remonte un petit peu, hein, qu'ils avaient missionné ces deux économistes et universitaires, et on n'a même pas leurs résultats.
3: C'est censé être en mai, je crois, les résultats. Hein. C'est ça, parce que ça a été repoussé. Pour nos auditeurs, c'est un rapport sur l'efficacité de ce dispositif qui, pour l'instant, qui doit s'arrêter en 2026.
2: Oui, en 2026.
3: Voilà. Savoir si il est efficace, si ça sert à quelque chose, si c'est pas non plus mauvais pour l'économie, pour les investisseurs. Donc voilà, ce rapport doit nous dire ce qu'il en est. Et ce rapport est attendu en 2026, en mai 2026.
1: Voilà. Il est censé objectiver les choses à l'issue des élections municipales, justement, parce qu'entre les chiffres, je dis au pif, Pluriance, du Conseil supérieur du notariat, de la FNIM, Loïc Quentin, président de la FNIM, à l'issue de l'intervention de Vincent Jeanin tout à l'heure, nous disait « Tu te rends compte, j'ai même pas été sollicité par ces deux universitaires ». Alors que j'ai des données massives en stock, ce à quoi je lui ai rétorqué, Loïc, c'est peut-être parce que justement, ils ne veulent pas être enfermés dans une chapelle de chiffres et objectivés par eux-mêmes. Il me dit oui, mais ça risque de tomber à côté.
3: Ah oui, mais c'est le risque, hein, comme souvent les rapports qu'on a.
2: C'est vrai qu'au final, on surnage en pleine incohérence. C'est ce que m'a encore confié Loïc Quentin à l'instant. Je ne vous cache pas qu'Henri Buzicazo, président de l'IMSI, est fou de rage. Donc c'est vrai qu'on sent que c'est un sujet qui va monter. Le Sénat va se saisir du sujet dès l'année prochaine, ça c'est fort probable, et on attendra une commission mixte paritaire.
3: Et c'est vrai que moi je me suis entretenue avec différents députés au CIMI la semaine dernière, et la plupart voilà ne comprenaient pas pourquoi cette loi intervenait avant les résultats de ce rapport. Alors David Chouraki,
1: qu'on est avant les élections municipales,
4: surtout au moment où le dispositif a été retoqué à Lyon. Hein,
3: oui.
4: Pour imprécision, donc à Lyon, ça n'est plus valable. Mmh. On est en ce moment dans un yo-yo, comme pour le... Ça, c'est une des questions que j'aimerais poser à M. Chouraki. Hein.
3: Eh bien, vous pouvez lui poser.
4: Ben voilà. C'est qu'en en fait, cet encadrement des loyers, qui peut avoir une incidence sur les gens qui passent par Crédit Agricole Immobilier, de la même façon que le DPE, là, on a revu le calcul pour l'électricité, vous voyez. Donc, il peut faire repasser d'une note énergétique à une autre, etc. On est dans des choses qui n'arrêtent pas de changer. Les compléments CEE, même la prime Rénov' qui devient
1: les
4: maintenant, etc.
1: D'économie.
4: Voilà. Ça, bon, on est dans un à moins de passer sa journée peut-être à étudier ces changements.
3: Non mais faut être clair, personne n'y comprend rien, même ceux qui font les lois ne comprennent rien.
4: Et c'est David Chouraki. Et c'est grotesque.
5: Il y a deux choses. Je vais venir au désœuvrement effectivement des ménages face à toutes ces réglementations, et notamment de l'investisseur qui a fui pour cette raison-là, mais je vais y venir. Sur l'encadrement des loyers, je pense que, en fait, et ça a été très bien dit, il y a un conflit entre une vision microéconomique et puis macroéconomique. De façon microéconomique, il est évident qu'aujourd'hui, les loyers sont très chers. Ça pèse pour plus maintenant d'un tiers du budget des ménages, et pour les ménages modestes, c'est plus de 50% parfois, quand on met tout ce qui concerne le logement, l'énergie, le logement, etc. Bon, quand ça dépasse 50%, c'est forcément quelque chose de lourd, et on a dit que ça devenait un sujet politique, un sujet social, puisque évidemment c'est insoutenable. Sans compter que aujourd'hui beaucoup de ménages ne peuvent pas se loger, ne peuvent pas changer de logement. Quand un enfant arrive dans le ménage, parfois on prend une pièce de plus. Aujourd'hui, il y a beaucoup de ménages qui sont bloqués là-dessus. Donc
3: d'ailleurs, qui refusent d'avoir des enfants. Hein. Il y en a
5: donc,
3: qui
5: quoi. Donc il y a des étudiants qui arrêtent leurs études parce que le logement est trop cher, etc. Donc je pense que ce constat il est fait. Je pense qu'il est partagé par tout le monde et il justifie aujourd'hui qu'on puisse dire mais finalement c'est trop cher de se loger. Bon, de façon, donc c'est pour ça que je pense que quand on interroge les Français sur faut-il encadrer les loyers, c'est pas faut-il moins construire, etc. Je vais y venir. C'est oui, il faudrait que les loyers soient moins chers. Bon, ça c'est ce que j'appelle la microéconomie. À un instant T, chacun peut dire que finalement le logement est trop cher et voire il est introuvable. Bon, et ça, je pense qu'il y a un consensus pour tout le monde. Après, si on le regarde de façon plutôt macroéconomique, pourquoi on considère que c'est pas une bonne réponse, l'encadrement des loyers, c'est que justement, ça va dans le sens d'une réduction de l'offre à long terme. Pourquoi ? Parce qu'aujourd'hui en France, 96% des propriétaires de logements qui sont loués sont des ménages, sont des propriétaires privés. Seulement 4% sont des grands institutionnels. Pourquoi ? Parce que les institutionnels vont chercher un rendement ailleurs et sur d'autres actifs. Donc le niveau de rentabilité aujourd'hui est plutôt mesuré, mais sur un produit et sur un actif qui est apprécié par les Français. Voilà. Mais aujourd'hui, les Français, effectivement, par une réglementation importante, par une fiscalité importante, par de l'instabilité, parce qu'on dit souvent que les pressions sont fortes, mais j'allais dire les pressions elles sont fortes depuis longtemps. Donc les Français veulent quand même aller vers le logement, mais ce qui s'associe aux pressions, c'est aujourd'hui l'instabilité. On ne sait plus trop ce qui va se passer sur les DPE, sur la fiscalité. On a bien vu qu'il y avait des taxes qui étaient arrivées dans le débat parlementaire, qui sont parties, etc. Bon, et donc les investisseurs se disent. Moi, dans ces conditions-là, je ne veux plus investir. Et donc, le fait de limiter les loyers, ça vient pressurer la rentabilité possible d'un investissement. Et donc, du coup, il n'y a pas d'investisseurs, ou il y a beaucoup moins d'investisseurs. Et il y aura de moins en moins de logements. Et pourquoi je parlais de macroéconomie ? Parce qu'à la fin, la question, c'est finalement, tant qu'il y aura plus de population et moins de logements, le prix, fondamentalement, il augmentera. Et donc, c'est pour ça que je dis qu'il faut faire.
3: Donc, à court terme, en gros, c'est efficace, mais sur le long terme, c'est pas efficace.
5: Il faut faire attention à ça. Et alors, et si je peux rentrer un tout petit peu dans le détail, puisque c'est un sujet qu'on connaît bien, on a pu montrer avec l'Observatoire Clameur qu'en réalité, ce n'était pas dans les villes où il y avait un encadrement des loyers que les loyers, au global, avaient baissé. D'accord ? Donc, ça, c'est contre-intuitif, mais on a des chiffres. Je pense qu'on a un des meilleurs observatoires en France des loyers, puisque on est de nombreux professionnels et de nombreux groupes à rassembler nos données de façon anonymisée dans l'observatoire Clameur et avoir des choses qui sont relativement fiables. Et ça met le doigt sur la façon de faire l'encadrement des loyers. Vous disiez tout à l'heure, on n'a pas encore eu l'évaluation de cette politique publique. C'est aujourd'hui, l'évaluation est en train d'être faite. Et on n'a pas aujourd'hui de réponse pour savoir si la politique d'encadrement des loyers a été positive ou négative. Nous, les études qu'on a sorties avec Clameur montrent que aujourd'hui, ça n'a pas bougé les lignes sur le terrain. Et deuxièmement, ça nécessite d'avoir des observatoires qui soient extrêmement fiables pour faire ce travail de manière intelligente et fine. Et aujourd'hui, c'est vrai que même si beaucoup d'observatoires se sont créés et il y a une forme de technicité qui monte, je considère pas qu'on ait des observatoires assez fiables aujourd'hui pour engager des blocages qui peuvent être effectivement pernicieux pour le marché.
3: Et je suis d'accord avec vous, il y a de plus en plus d'observatoires qui se mettent en place et qui ne donnent pas les mêmes résultats. Là, vous évoquez Clameur, je vais vous demander dans quelques instants de développer un petit peu plus, de présenter Clameur pour ceux qui ne connaissent pas et Pluriance. Mais c'est vrai que là, il y a une étude Priceable, j'ai entendu il y a quelques jours, qui est sortie, qui dit l'inverse. Oui. Qui dit l'encadrement des loyers, c'est bon. C'est l'inverse de ce que vous dites. C'est dans les villes où c'est mis en place, c'est génial. Les loyers baissent, dans les autres, ça ne baisse pas. Et vous me dites juste l'inverse.
5: Alors nous, on a...
3: Pourtant, je sais que Clameur, c'est hyper précis. Hein, expliquez-nous.
5: Alors,
3: mais...
5: Clameur a... On n'est jamais exhaustif et c'est très difficile, justement, c'est ce que je disais, en termes méthodologiques, c'est toujours très compliqué parce que les données de logement sont difficiles à rassembler, elles sont difficiles à traiter. Clameur est sans doute un des meilleurs observatoires. Pourquoi ? Parce qu'il est nourri par des données réelles. C'est-à-dire que les grands professionnels se sont regroupés avec les syndicats professionnels pour travailler sur un rassemblement des données qu'on a dans nos systèmes d'information, c'est-à-dire les données de la vie réelle, c'est-à-dire tous les baux que l'on traite, hein, toutes les locations qu'on fait, on rassemble ces informations et on les traite de manière statistique, on dépollue les choses, on a des docteurs en statistique qui travaillent à la qualité des données, donc c'est un travail qui est extrêmement professionnel.
3: Donc c'est à l'instant T.
5: C'est extrêmement professionnel. À la fois, c'est en temps réel, d'accord, mais je le dis, c'est la réalité du marché. C'est-à-dire que on ne travaille pas sur la base d'annonces qui paraîtraient, avec des loyers qui ne seront peut-être pas à la fin les vrais loyers, ou qui vont surpondérer par rapport à des secteurs très demandés, ou qui vont surpondérer, ça a été dit, parce qu'à un moment donné, entre le prix actuel et le prix réel de la location pour des gens qui sont rentrés dans les logements il y a 4 ans, il y a 5 ans, il y a 6 ans, pas la même chose. Je ne vais pas rentrer dans les sujets méthodologiques, mais je peux vous dire que des biais, il y en a plein. Donc, je pense que chez Clameur, dans cette association, on a du coup une partie très représentative du secteur. Les groupes de Pluriance, c'est 40% du marché aujourd'hui. Donc, ça veut dire qu'on a au moins 40%, et il y a plus, puisqu'il y a...
3: 40% des professionnels qui sont chez Pluriance.
5: 40% des logements et des syndics. Donc, on a une base...
3: C'est représentatif.
5: Représentative. Mmh. Et je pense qu'effectivement, les études qui sont sorties montrent qu'il n'y a pas d'effet sur le terrain. Ça, c'est les études qu'on a pu sortir.
3: Et la Commission européenne va dans votre sens, puisqu'il y a une étude qui est sortie, dont personne ne parle d'ailleurs dans les médias, qui analyse justement la crise du logement à l'échelle européenne et qui dit que les trois raisons sont le télétravail, les locations touristiques et l'encadrement des loyers qui, comme vous le dites, sur le long terme, fait fuir les investisseurs. César Armand.
1: Oui, il y a la Commission européenne qui va présenter son plan logement mardi 16, là, donc dans quelques jours. Et dans le viseur, notamment, ils expliquaient Isabelle Lacalénec, députée européenne, à la table ronde où il y avait les trois maires de La Baule, de Neuilly-sur-Seine et de Meaux au congrès de la FNAIM, c'est que notamment l'accent sera surtout mis sur ces locations de courte durée qui pénalisent la crise du logement partout en Europe. Et à côté de ça, il y a la Banque européenne d'investissement qui a quand même déjà mis 10 milliards d'investissements que les promoteurs ou les bailleurs sociaux peuvent aller chercher auprès de la Banque Européenne d'Investissement. Encore faut-il aller chercher cet argent, parce que la France est la championne du monde pour ne pas aller chercher les fonds européens. Il suffit de voir l'argent qu'on rend à chaque fois sur les fonds européens qui maintenant reviennent aux régions, à l'exception de quelques régions qui font le taf pour aller chercher. Et à propos d'international, moi je voudrais vous parler d'un rapport dont j'ai eu connaissance qui s'appelle « L'encadrement des loyers, une fausse solution à la crise du logement » qui a été réalisé par Bertrand Moine, qui se présente comme entrepreneur, et l'économiste Quentin De Grise. Ils ont pris des exemples internationaux que je vais vous citer en deux secondes. L'exemple berlinois, excusez-moi mon accent, pas du tout germanophone, le Mietendeckel, qui a été mis en place en février 2020 et qui a été arrêté aussitôt par la Cour constitutionnelle le 25 mars 2021, qui explique que l'offre de logements à louer s'est effondrée de 60% dès l'annonce du dispositif. Ou un autre exemple, l'exemple de Stockholm, qui existe depuis l'avant-guerre, qui a été suspendu entre les deux guerres, mais sinon qui existe depuis le début 1910 et des brouettes. Je vais pas le dire en suédois, mais en clair, c'est l'attribution de logements à loyer contrôlé via une file d'attente. En 2023, 810 000 personnes étaient inscrites sur cette liste pour une ville qui en compte 975 000. Le temps d'attente est en moyenne de 9,2 années. Résultat, les locataires qui ont la chance d'obtenir un logement comme ça, ils s'y accrochent. Ils vont pas. Donc la promotion immobilière ne va plus à Stockholm parce que les mecs sont dans leur logement au chaud et ils vont pas y aller pour libérer la place. Et c'est la fameuse formule de l'économie suédoise que vous connaissez tous par cœur, toutes et tous par cœur, pardon Bérénice. Après les bombes incendiaires, le contrôle des loyers est le plus sûr moyen de raser une ville. Voilà, tout est dit.
3: Tout est dit. Bruno ?
4: Moi j'ai écouté les chiffres de bien ici, là, 1000 euros pour un studio à Paris, hein, c'est ça ?
6: Aujourd'hui, c'est ce qu'on trouve, oui.
4: Voilà, alors je sais pas si les loyers, les loyers est encadré à 1000 euros ou pas.
3: Ouais, mais c'est ce que je me disais tout à l'heure, 1000 euros, c'est.
6: En fait, dans l'encadrement des loyers, il y a toujours une petite part de surcote.
3: Oui. De complément de loyer.
6: De complément de loyer.
3: Vu sur la Tour Eiffel.
6: 20% qui est pas encore bien défini aujourd'hui. Ouais. C'est-à-dire que vous pouvez avoir une vue sur Tour Eiffel ou un quartier dit plutôt calme. Et ça vaut le même complément
3: de loyer.
6: Oui,
3: une belle cuisine. Voilà.
6: Ce qu'on a sur les loyers actuels à Paris, pourquoi ils sont élevés ? C'est parce qu'on a une rareté d'offres.
4: Voilà.
6: Si on regarde les exemples suédois et berlinois, j'ai la chance de bien connaître ces deux villes, Berlin est 3,5 fois plus étendu, il me semble, que Paris.
0: Et
6: il y avait encore de la construction à l'intérieur, donc ça se développe et l'offre de logement se développe. En Suède, on est sur un système où les propriétaires sont propriétaires de l'immeuble, mais pas du foncier.
5: Ah oui,
6: donc on a aussi des différences notables à ce niveau-là. Ce qui va pêcher sur le marché locatif, le manque d'offres locatives, et faire fuir les investisseurs dans tous ces niveaux-là, c'est qu'on est sur vraiment beaucoup de choses dans l'écosystème. On va avoir d'un côté des ménages qui ont plus besoin de louer parce qu'il y a plus faible revenu ou plutôt isolés en monofamille. Ou ça peut être des séparations aussi. On a parlé du Covid, il y en a eu beaucoup aussi de séparations post-Covid, ce qui veut dire que quand vous vous séparez avec deux enfants, vous avez potentiellement 3-4 pièces, mais vous cherchez deux logements de 3-4 pièces
3: taille,
6: à force parce qu'il faut deux logements. Tout ça, ça contribue aussi sur une demande qui est beaucoup plus forte. Là où ça va augmenter les tarifs, ça les augmente. Pourquoi ? Parce qu'on va regarder à l'instant T quel est le prix actuel de l'offre disponible. Mais l'offre disponible, en fait, elle est fortement réduite. Donc si vous avez les biens les moins chers ou qui correspondent au prix qui partent en premier, forcément dans ce qui reste sur le marché, c'est ce qui peut pas se louer simplement au prix auquel c'est affiché. Donc ça met aussi une barrière à cette entrée-là. Et derrière, on va avoir cet impact aussi sur les propriétaires bailleurs. Beaucoup sont des ménages. Ils ont un logement pour beaucoup qui leur sert pour leur retraite, pour leur avenir, qui peut aider aussi pour les enfants dans le cadre d'études. Et qui est un point très très important de se dire qu'est-ce que j'en garde, qu'est-ce que j'en sers si à chaque fois on me ponctionne ou on m'ôte des poids financiers, parce que c'est aussi un coût à gérer, au-delà d'avoir un loyer en retour, c'est aussi un coût d'entretien, c'est beaucoup de choses derrière qui pèsent et qui fait que c'est une grosse charge pour de nombreux propriétaires.
5: En tout cas, l'encadrement des loyers, c'est clairement une réglementation qui va peser sur les investisseurs et qui ne va pas dans le bon sens pour les rassurer sur le fait que c'est une décision économique intéressante. Et pour finir de répondre à votre question, je pense qu'aujourd'hui, c'est plutôt la somme des frottements sur le logement qui fait que l'investisseur n'est plus enclin à venir investir. Donc, l'encadrement est un sujet, mais j'allais dire, dans les relations qu'on a avec nos clients, il n'y a jamais un seul sujet, si vous voulez. C'est une espèce de faisceau de contraintes, que ce soit la rénovation énergétique, la possibilité de louer ou de ne pas louer un certain nombre de logements, que ce soit l'encadrement des loyers, que ce soit la fiscalité, puisqu'on a bien vu que la fiscalité est lourde sur l'immobilier, elle est changeante, et c'est plutôt un nœud coulant qu'autre chose, on l'a vu avec ce renforcement-là. Donc on voit bien qu'à un moment donné, si vous voulez, c'est un moyen politique de dire que les loyers sont trop élevés. Les loyers sont élevés parce qu'il faut que le logement est un rendement. Il y a un rendement qui est obéré par une fiscalité qui est importante. Et à un moment donné, l'État dit, parce que je vais prendre plus de droits de transmission, parce que je vais augmenter la taxe foncière, à un moment donné, vous allez augmenter les loyers, eh bien, je vous demande de les baisser. Mais ce qui se passe dans le privé, on le voit aussi dans le social, puisque c'est exactement ce qui s'est passé avec la réduction des loyers dans le social. C'est à un moment donné, les APL baissent et on demande finalement aux organismes de compenser. Donc finalement, c'est bien toute la chaîne du logement et toute l'économie du logement, on le voit bien, qui va être de toute façon à remettre à plat, et notamment le sujet de la fiscalité, parce que je pense que on est arrivé dans les débats qu'on a pu suivre tous ici, on est arrivé, je pense, au bout du système. Et je pense que il y aura la nécessité, et j'espère que ce sera le cas dans le cadre des élections qui viennent, que ce soit municipales ou présidentielles. Je pense qu'il y a une vraie réflexion sur l'économie globale du logement. Si on veut pouvoir produire plus, avoir des investisseurs qui sont intéressés dans cette chaîne-là, on a besoin de l'investisseur privé. On en parlera peut-être encore une fois, parce qu'aujourd'hui, en France, c'est différent dans d'autres pays européens, mais en France, c'est l'investisseur privé aujourd'hui qui crée le logement de demain. Si on ne lui donne pas de bonnes raisons d'investir, il ne le fera pas comme aujourd'hui.
3: Alors Bruno, je voulais réagir sur...
4: On est quand même dans un pays où les choses... change lorsqu'on se heurte au principe de réalité. Moi, je ne parle même pas de niveau de loyer encadré ou non. À Paris, aujourd'hui, pour rentrer dans une location, c'est quasiment impossible. C'est les agences immobilières maintenant même traitent en direct avec leurs fichiers et ne passent plus d'annonces de location. Donc, on part d'une bonne idée, une idée très, très, tout à fait louable au départ, mais le principe de réalité, c'est ça. L'histoire du DPE, est-ce que, on a changé l'histoire du coefficient, le calcul du coefficient énergétique, là. Alors, tout d'un coup, maintenant, ça repasse, on va peut-être pouvoir louer le truc. Bon, en attendant, il y a eu quand même un transfert de gens qui ne savaient pas quelle sauce ils allaient manger, ni combien ils allaient gagner, qui sont partis sur la location touristique de courte durée. Il y a des quartiers entiers à Paris où je ne connais pas le pourcentage, mais dans le centre, dans l'hypercentre de Paris, c'est quelque chose de phénoménal. Voilà, il faut faire vraiment attention aux fausses bonnes idées et voir quels sont les effets qu'elles produisent concrètement sur le terrain. Et aujourd'hui, pour trouver une location, pas du tout possible. J'avais parlé avec
3: oui, mais pour trouver une location et pour trouver aussi à acheter, le prix du foncier a explosé. Enfin, faut dire aussi ce qui est.
4: C'est Loïc Quentin, le président de la FNAIM, qui est de Nantais, qui cherchait, je me souviens, il n'y a pas très longtemps, une location pour son fils, qui ne trouvait pas de location. Président de la FNAIM, vous dites, est-ce que c'est une caméra cachée? Non, c'est la réalité.
1: Oui, et sur le DPE, tu sais, s'ils ont changé, ils l'ont amélioré, c'est aussi parce qu'aujourd'hui, les logements en gaz étaient plus favorisés au DPE que les logements à électricité, ce qui était un non-sens écologique et climatique. Certes, avec l'électricité, tu consommes plus, mais c'est aussi pour ça qu'ils ont réformé au 1er janvier remettre 40 000 logements. Ça fait même 40 000 logements qui vont revenir sur le marché.
6: Globalement, l'impact des DPE, si on regarde sur les studios, qui sont les surfaces, en tout cas les typologies qui sont plutôt... destiné à être loué, on a eu un report du marché de la location sur la vente. Ils ont été mis en vente, les studios. Ils vont pas revenir sur le marché locatif simplement parce qu'on a changé la note.
3: Adrien.
0: Je voulais juste revenir très brièvement sur l'esprit de la loi de l'encadrement des loyers, et c'est pour ça que c'est une expérimentation. Et ce qui est regrettable, c'est que peut-être que nos élus l'ont un peu oublié, c'est que quand on a expérimenté l'encadrement des loyers, on a demandé à regarder les effets positifs et les effets négatifs. Les effets positifs, c'est qu'à court terme, ça va permettre à ce que les loyers ne continuent pas à croître à la vitesse à laquelle ils le faisaient, mais les effets négatifs, et on a beaucoup parlé de l'investissement du statut du bailleur privé, et c'était demander aux maires qui mettaient en œuvre l'encadrement des loyers, que ça ne les empêche pas de continuer à construire, parce que finalement ça reste quand même l'immobilier, c'est un produit financier, et donc ça va connaître l'offre et la demande. Donc il fallait que pour que ça fonctionne et on voit et qu'on ait des résultats de l'expérimentation, est-ce que ça a entraîné, engendré un accroissement, une volonté des investisseurs pour investir dans la pierre, ou au contraire, ça a créé soit un statu quo, soit au contraire, même des investisseurs qui se retirent. Donc l'expérimentation va arriver à son terme, et ce serait bien que les politiques au sens large arrivent et dressent un constat favorable ou défavorable. Pas de dogmatisme, et si c'est défavorable, il faut trouver une autre solution.
3: Et moi, les résultats, factuellement, on les a. Hein. Moi, au congrès FNAIM, justement, je me suis entretenue avec tous les présidents de réseau. Charles Marinakis, président de Ceinture 21, Guillaume Martineau, président d'Orpi, président de La Forêt, Yann Géhanneau, tous m'ont expliqué, c'est factuel, hein, c'est des chiffres, hein, sans rentrer dans la politique, que les investisseurs ne sont plus là. Les chiffres de La Forêt, c'est passé de 27% à 17%, moins 10 points en un an. Et les trois que j'ai eu, mais j'en ai eu d'autres avant, m'ont dit la deuxième question ou la première question que les investisseurs me posent avant de faire un achat immobilier, c'est: est-ce que la ville est encadrée? Est-ce que l'encadrement des loyers est dans cette ville? Ah bah j'y vais pas. Et ils sont là. C'est ça qui est factuel, en fait. C'est factuel. Donc au bout d'un moment, il faut peut-être aussi que les politiques discutent un peu plus avec les professionnels, avec ce qui se passe sur le terrain.
4: Et attention à ce que les futures générations ne nous reprochent pas ça, parce que moi je suis en place, propriétaire ou locataire, mais ceux qui ne peuvent pas accéder, c'est un vrai débat de ce sétal.
0: Hein. Oui, ils nous le reprochent d'ailleurs. Nous le reprocherons.
3: Et ben voilà, on terminera sur ce sujet. Merci à vous tous. C'était très intense. C'est vrai qu'on aura encore débattu pendant des heures avec vous. Merci David Chouraqui d'avoir accepté d'être notre grand témoin. C'est toujours hyper intéressant de vous recevoir. Merci beaucoup aux journalistes César Armand, Bruno Monévinard, Sébastien Chabas et Adrien Leroux. Merci à notre indispensable Régis Sebi, Web Analytics Data chez Bien Ici. Merci à nos auditeurs aussi. Merci à Eric Cala, le producteur de l'émission. Merci à Jason Pignero, le réalisateur de l'émission. On vous souhaite une très très très bonne soirée, et puis on se retrouve le mois prochain en 2026, mois de janvier. Ce sera avec Charles Marinakis, justement le président de Ceinture 21. On parlera peut-être de l'encadrement des loyers encore avec lui. Allez, je vous souhaite en tout cas de très bonnes fêtes de fin d'année, et hâte de vous retrouver en 2026 sur Radio Immo.
0: Merci Bérénice, au revoir.
5: Merci.
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1: L'immobilier fait de la résistance, c'est le message qui ressort de la dernière tendance du marché immobilier publiée par Immonote, le site immobilier notarial du groupe Notariat Service. Le message est assez clair, malgré un climat international tendu, malgré les incertitudes économiques, malgré le risque de retour de l'inflation ou de remontée des taux, la pierre ne décroche pas brutalement. Le marché tient, mais il tient avec prudence. Premier indicateur à regarder, l'activité. Selon cette enquête, une majorité de professionnels interrogés, 56%, anticipent une stabilité des transactions dans les deux prochains mois. C'est important parce que cela montre qu'on n'est pas dans un scénario de blocage total du marché. Les acheteurs sont toujours là. Les vendeurs aussi, les transactions continuent de se faire. Mais attention, le climat se durcit. 35% des notaires et des négociateurs interrogés anticipent désormais une baisse de l'activité. Et seulement 9% mise sur une hausse. Logique. Autrement dit, le marché reste vivant, mais il devient plus sélectif. Les acquéreurs regardent davantage les prix, les travaux, la localisation, le DPE, le fameux diagnostic de performance énergétique. Ils ne se positionnent plus à n'importe quelles conditions, les acheteurs. Et ça se voit évidemment dans les prix. D'après cette tendance Immonote, 52% des professionnels interrogés pensent que les prix vont encore baisser dans les deux prochains mois. 44% misent sur une stabilité et seuls 4% anticipent une hausse. Le signal est donc assez net. Le marché n'est pas reparti dans une phase d'euphorie. On est plutôt dans une phase d'ajustement. Les vendeurs doivent entendre ce message. Aujourd'hui, les biens correctement placés, bien entretenus, sans gros défauts énergétiques, continuent de susciter de l'intérêt. En revanche, les biens avec travaux, les logements mal classés au DPE, les biens trop chers ou mal localisés deviennent plus difficiles à vendre. C'est tout l'enjeu du moment. Il y a encore des acheteurs, mais ils sont beaucoup plus exigeants. Côté chiffres, Immonote révèle un prix médian de mise en vente de 200 000 euros pour une maison, en hausse de 3,45% sur 3 mois à fin avril 2026. Pour les appartements, là, le prix médian de mise en vente ressort à 2670 euros du mètre carré, en recul de 1,58% sur 3 mois. Ça illustre bien un marché à plusieurs vitesses. Certains segments résistent, notamment les maisons ou les biens familiaux bien positionnés, encore une fois. D'autres restent sous pression, en particulier lorsque le prix demandé n'est plus aligné avec la capacité réelle des acheteurs. Alors, qu'est-ce qu'il faut faire ? Est-ce qu'il faut acheter ? Est-ce qu'il faut vendre ? Est-ce qu'il faut attendre ? Là aussi, les réponses des notaires sont très intéressantes. Pour les logements, 77% conseillent plutôt de vendre avant d'acheter. 14% recommandent d'attendre. Et 9% seulement conseillent d'acheter en priorité. Ça ne veut pas dire qu'il ne faut pas acheter. Attention, ça veut dire qu'il faut sécuriser son parcours dans un marché moins fluide. Vendre son bien avant de se réengager permet d'éviter les mauvaises surprises. Délai de vente plus long, négociations plus fortes, prix revus à la baisse. Pour les terrains, la lecture est différente. Les ventes restent majoritaires, mais de façon moins nette. 52% conseillent de vendre, 29% d'attendre et 19% d'acheter. Pourquoi ? Parce que le foncier reste rare et quand un terrain est bien placé, il conserve une valeur particulière. La conclusion de cette tendance, c'est que l'immobilier reste une valeur solide, mais plus automatique. La pierre demeure un actif rassurant pour les Français. Elle est moins volatile que certains placements financiers. Elle répond à un besoin concret, se loger, transmettre, préparer l'avenir. Mais dans le marché actuel, tous les biens ne se valent plus. Je vous l'ai dit, un bon emplacement, un bon DPE, un prix réaliste et peu de travaux deviennent des critères déterminants. À l'inverse, les biens présentant trop de défauts, doivent intégrer une décote. L'immobilier résiste donc, il résiste aux secousses, oui, mais il entre dans une phase de réalisme. Pour les vendeurs, ça veut dire accepter le prix du marché, parfois c'est pas évident, et pour les acheteurs, ça veut dire qu'il y a encore des opportunités. Et pour tous, ça confirme une chose, dans l'immobilier, la stabilité existe encore, mais elle se paye désormais au juste prix.
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1: Il est minuit.
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3: Bonsoir à tous. Les températures mettent le réseau d'électricité français en difficulté. Son gestionnaire Enedis a déclenché aujourd'hui sa force d'intervention rapide face à un risque de coupure élevé à mesure que la canicule met les câbles à rude épreuve sous les sols surchauffés. Face à la durée et à l'intensité de cet épisode caniculaire historique, Enedis a déclenché la fire, la force d'intervention rapide d'électricité. Ce jeudi à 13h, 36 000 clients étaient privés d'électricité à la suite d'incidents liés aux fortes chaleurs, essentiellement dans les Yvelines et en Gironde. 11 départements de l'ouest de la France vont quitter la vigilance rouge canicule à 22h ce soir, annonce faite par Météo France. Il s'agit du Finistère, des Côtes-d'Armor, de la Manche, du Morbihan, de la Loire-Atlantique, de la Vendée, de la Charente-Maritime, de la Gironde, des Landes, des Pyrénées-Atlantiques et des Hautes-Pyrénées. Les syndicats d'enseignants réagissent face à cet épisode caniculaire exceptionnel. La FSU, le SEUNSA, la FNEC, FPFO, la CFDT, la CGT, le SNALC et Sud ont appelé ce jeudi les enseignants à user de leur droit de grève là où cela est nécessaire pour protester contre des conditions de travail inacceptables et pour obtenir les moyens nécessaires. La santé des personnels, des élèves et leurs conditions de travail sont mises en danger. C'est ce dont s'est alarmé l'intersyndicale de l'éducation dans un communiqué commun. Un peu plus de souplesse pour les voyageurs. Le PDG d'SNCF Voyageurs a annoncé aujourd'hui que ceux qui souhaitent annuler ou reporter leur voyage pour les TGV Inouï ou Ouigo pourront obtenir l'échange ou le remboursement de leur billet gratuitement. La compagnie n'a pas précisé jusqu'à quand cette possibilité, présentée comme une réponse à la canicule, serait maintenue. Le détroit d'Ormuz reste une voie dangereuse. Un projectile d'origine inconnue a endommagé un cargo dans ce passage stratégique. C'est ce que rapporte l'agence de sécurité maritime britannique UKMTO. Le détroit est actuellement un point de contentieux majeur dans les négociations irano-américaines. Et puis en cyclisme, le TGV de Clermont-Ferrand reprend le maillot tricolore, déjà sacré en 2020-2023. Rémi Cavagna a de nouveau dominé le contre-la-montre des championnats de France de cyclisme sur route ce jeudi dans l'Isère. Très bonne soirée à tous.

0: est fermé, mais le bar, lui.
1: Le bar, il est ouvert?
0: Oui.
1: Alors on y va.
0: Bon, bah voilà. Qu'est-ce que je t'offre?
1: Bah moi, je vais prendre comme toi.